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N'aimeriez-vous pas relire ce que vous avez déjà lu, à la lumière de ce que vous avez vécu? Ce serait peut-être moins éblouissant, d'une lumière plus apaisée, d'une clarté moins aveuglante. Excite les certitudes idéologiques, les tempêtes qu'elles soulèvent sur l'esprit, qui fait croire que nous existons mieux dans le danger. Nous choisirions une mer plus tranquille, sans ces hautes vagues de l'âme qui font cingler votre tête vers d'invisibles écueils. Nous n'aurions plus cette tourmente emportant toute patience. Nous ferions souffler le souffle des nuits calmes, mais sur la chandelle un peu vacillante qui éclaire désormais notre vie, nous serions alors plus porteurs de silence que de bruit, loin des bruits des innombrables industries. Que le temps nous donne la grâce de vieillir, est-ce bien là une chance? Oui, si l'on n'a pas trop à souffrir. Les mots portent en eux tous les voyages, là où on ne pourra plus porter ses pas.

0: j'appelle la population à la grève. 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Rien n'est impossible.
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1: Je vous entends, oui. Les bureaux de vote viennent de fermer, hein. Je suis actuellement devant le QG de campagne de Mustadias, hein. Bon, sera-t-il élu président? On ne sait pas, oui, je l'aperçois, oui, Monsieur Dias,

0: Tel président, nous risquons de devenir la risée du démocratie occidentale et des plus autres.
1: Oh, rupture de faisceau, c'est la merde!
0: Jean-Michel Verboutel, en direct de l'Élysée.
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0: J'ai connu un vieux fier de la race huguenote. Je l'ai vu hier marcher vers le bureau de vote. 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Le pauvre vieux pleurait.
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0: Amour, fou. Avatar de la passion amoureuse, de forme érotico-sublimée et dont l'issue est le plus souvent fatale, magnifiquement illustré par Jean-Luc Godard, cinéaste bien que suisse, dans son chef-d'œuvre Pierrot le Fou, 1965, couleur 1h55. Un analyste affûté situerait l'amour fou quelque part à mi-chemin entre la cristallisation stendhalienne et le rut des grands cervidés que l'on peut observer les soirs d'automne à Chambord, perché sur un mirador ad hoc, à condition d'être bien couvert, sinon on se gèle les couilles. On ne confondra pas l'amour fou avec l'amour mou, dont je ne donnerai pas d'exemple pour éviter les pièges désolants de l'obscénité, et encore moins avec l'amour pou. Dans ce dernier cas, il s'agit de petites bêtes pleines de pattes qui ne s'en finissent pas de se monter dessus. Et ça fornique, ça fornique. C'est dire si l'on est loin de l'univers de Tristan et Iseult.
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1: Vous êtes à l'écoute de Radio France Internationale, RFI 6h, ici à Paris. Le tour complet de l'actualité internationale de ce vendredi avec vous, Jeanne Bartoli. Bonjour.
2: Et bonjour Vincent et bonjour à tous. Dans ce journal, une montée de tension ces dernières heures dans le détroit d'Ormuz. Les États-Unis ont riposté après des attaques iraniennes sur 3 navires de guerre américains. J'appelle ça une broutille, a déclaré Donald Trump, qui affirme que le cessez-le-feu est toujours valable. Dans ce journal, on évoquera les scénarios possibles de sortie de crise avec le chercheur Clément Terme. Réduire à tout prix la facture énergétique de l'État, la flambée des cours du carburant force de nombreux gouvernements à se serrer la ceinture. Illustration en France dans ce journal. En Allemagne, la jeunesse appelée à descendre dans la rue contre la politique de réarmement du gouvernement. Nous serons au Sénégal où les 3 premiers supporters détenus au Maroc depuis 3 mois à la suite des incidents survenus lors de la finale de la CAN ont atterri dans la soirée à Dakar. Léa Lisa Westerhoff était sur place. Et puis le CIO lève les sanctions contre les athlètes biélorusses. En revanche, rien ne change, vous l'entendrez, pour les sportifs russes. La trêve entre Américains et Iraniens entre aujourd'hui dans son 2e mois. Une trêve mise à mal donc ces dernières heures. L'armée américaine annonce avoir ciblé des installations militaires iraniennes après que 3 de ses navires ont été attaqués en traversant le détroit d'Ormuz. L'armée américaine dit avoir visé des sites de lancement de missiles et de drones. Donald Trump déclare néanmoins que le cessez-le-feu est toujours en vigueur. J'appelle ça une broutille. Voilà ce qu'il a déclaré lors d'un point presse avec des journalistes. Ces échanges de tirs interviennent au moment où Washington attend toujours une réponse de Téhéran à sa dernière proposition pour mettre fin à la guerre. Alors, quels peuvent être justement les scénarios de sortie de crise? Les précisions de Nicolas Falaise du service international d'RFI.
3: Ce n'est pas le scénario le plus probable, celui d'une réouverture concertée du détroit d'Ormuz, suivie de négociations qui permettraient à l'Iran et aux États-Unis de s'entendre sur les grands chapitres de leur contentieux. Le nucléaire, le programme balistique de l'Iran, le soutien de Téhéran à ses alliés régionaux, le tout en échange d'une levée des sanctions pesant sur la République islamique. Selon le chercheur Clément Terme, spécialiste de l'Iran, Washington, comme Téhéran, risque plutôt de rester englué dans ce conflit déclenché par l'attaque américano-israélienne de février contre l'Iran.
4: On voit plutôt un scénario se dessiner, celui d'un conflit gelé, parce qu'aucune des parties, finalement, n'a intérêt à un retour de l'escalade militaire. Les Iraniens, en raison de la fragilité économique de leur système politique, et les Américains, en raison des élections des mid-terms et des effets du blocage d'Ormuz sur les prix du pétrole.
3: Le scénario du retour à la confrontation armée n'est pas exclu. Israël et les États-Unis ont attaqué l'Iran une première fois en juin 2025, avant de lancer une nouvelle guerre cette année.
2: Nicolas Falaise, et selon l'OMI, l'agence de l'ONU chargée de la sécurité en mer, quelques 1500 navires et leurs équipages restent piégés dans le Golfe en raison du blocus imposé par l'Iran dans le détroit d'Ormuz. Autre cessez-le-feu fragilisé dans l'actualité au Liban cette fois. Pas un jour ne se passe sans bombardement de l'armée israélienne qui divisait le mouvement islamiste pro-Iran du Hezbollah. Hier, 12 personnes sont mortes dans le sud du pays, dont 2 enfants dans la région de Nabatillé, selon le gouvernement libanais. En parallèle, un responsable du département d'État américain annonce, lui, la tenue de nouvelles discussions entre le Liban et Israël les 14 et 15 mai prochains à Washington. Pour l'instant, les gouvernements libanais et israéliens n'ont pas confirmé. Les conflits au Moyen-Orient, le blocage du détroit d'Ormuz, voilà qui entraîne, vous le savez, une flambée des cours de l'énergie. L'inflation est en hausse dans de nombreux pays qui s'interrogent sur la manière de réduire la facture, notamment énergétique. En France, le ministère des Finances a ainsi demandé aux administrations d'adapter le travail des agents publics. La circulaire propose ainsi un recours accru au télétravail ou encore la limitation des déplacements professionnels. Aurélien de Vernois.
5: Adieu séminaire ou réunion en extérieur, bienvenue aux visioconférences depuis son domicile. Car les fonctionnaires français, dont les salaires sont moins élevés que dans le secteur privé, subissent de plein fouet la hausse des prix des carburants, tout comme d'ailleurs leur employeur, l'État. Une initiative qui peut marcher, selon l'économiste Benjamin Coria, cofondateur de la revue En Commun, mais jusqu'à un certain point.
6: Les enseignants ils peuvent pas faire du télétravail. Et encore, pendant le Covid, on a vu et des enseignements et des corrections de travaux, etc., se faire en télétravail. Alors évidemment, c'est pas l'idéal du tout.
5: Depuis le début de la crise, les initiatives se multiplient à l'image de cette proposition venue de Grande-Bretagne. L'Institut de recherche pour les politiques publiques recommande une baisse de 15 km/h des vitesses autorisées sur les routes pour une réduction de consommation pouvant atteindre les 20%.
6: C'est des mesures qui sont très impopulaires, mais qui sont efficaces, non seulement en termes de consommation d'énergie, mais aussi en termes de sécurité des personnes. Je pense que la crise énergétique va forcer les États à penser ces politiques, malgré leur caractère impopulaire.
5: Des mesures qui, selon Benjamin Coria, n'exonèrent pas les États de réformes structurelles, notamment l'électrification massive des industries et des transports, afin de s'éviter des crises des hydrocarbures qui tentent à se multiplier.
2: Et la France qui célèbre aujourd'hui, comme une grande partie de ses voisins européens, la fin de la Seconde Guerre mondiale, c'était le 8 mai 1945. En Russie, les célébrations auront lieu demain, comme chaque année. Service minimum à Moscou, pas de missiles ni de chars sur la place rouge et peu d'invités étrangers. La Russie qui avait appelé unilatéralement un cessez-le-feu de 2 jours avec l'Ukraine pour ses commémorations. Un cessez-le-feu entré en vigueur hier soir. Le maire de Moscou annonce cette nuit la destruction de 20 drones ukrainiens qui se dirigeaient, selon lui, vers la capitale russe. Dans ce contexte, ils sont des dizaines de milliers d'élèves à appeler au boycott de leur salle de classe en Allemagne. La jeunesse appelée à descendre dans la rue dans plus d'une centaine de villes allemandes. Une manifestation nationale qui vise, selon les organisateurs, à empêcher la politique de réarmement du gouvernement Merz dans le contexte de la guerre en Ukraine. Et selon eux, elle vise cette réforme à transformer les jeunes en chair à canon. Lila Olkinoura.
7: C'est la deuxième fois que les jeunes Allemands boycottent les bancs de l'école depuis l'adoption en décembre dernier de la loi pour la modernisation du service militaire. Une loi qui doit, je cite, permettre au pays de renforcer ses défenses face aux menaces croissantes de la Russie, mais qui mobilise les étudiants, selon Hannes Kramer, coordinateur de la manifestation.
8: Ce sont principalement des étudiants opposés à la loi adoptée en décembre qui portent ce mouvement. Ils y voient une atteinte à leur liberté de choix et à leur capacité de décider librement de leur avenir. Plus important encore, ils la considèrent comme un premier pas vers le réarmement et la remilitarisation de l'Allemagne.
7: Et la date du 8 mai n'a pas été choisie au hasard, comme l'explique le coordinateur de l'événement.
8: Nous nous appuyons sur cette date, le jour de la défaite du fascisme allemand, pour établir un parallèle avec la fin de la Seconde Guerre mondiale, durant laquelle l'Allemagne fut l'un des pays responsables de destruction massive à cause du fascisme et de la militarisation. Tout ce à quoi nous nous opposons. Nous voulons faire le parallèle avec la militarisation actuelle, en particulier en Allemagne, mais aussi dans toute l'Europe.
7: Selon le ministère allemand de l'Éducation, toute personne manifestant pendant les heures de classe ce vendredi s'expose à une expulsion, mais les organisateurs estiment qu'au moins 50 000 personnes devraient participer.
2: Lila Olkinoura. En plus bref, l'état d'urgence déclaré dans la province du lac Tchad après 2 attaques meurtrières hier contre l'armée ces derniers jours. Un deuil national de 3 jours a débuté dans le pays après l'attaque d'une position de l'armée tchadienne qui a fait au moins 23 morts. C'était dans la nuit de lundi à mardi, alors qu'une patrouille a, elle, été ciblée hier par des hommes armés. Aucun bilan ni précision n'ont été communiqués jusque-là sur cette seconde attaque. Et puis au Mali, plus de 30 personnes tuées mercredi dans 2 attaques revendiquées par les djihadistes du Jnim contre 2 localités du centre du pays, à Kori Kori et Gomosogou. Il s'agit d'attaques quasi simultanées, a affirmé à l'agence France Presse un responsable local de la jeunesse qui a préféré garder l'anonymat dans un communiqué publié hier. Le gouverneur de la région de Bandiagara a condamné avec la plus grande fermeté ces actes ignobles et inhumains. À direction le Sénégal, où les 3 premiers supporters détenus au Maroc à la suite des incidents survenus lors de la finale de la Coupe d'Afrique des Nations à Rabat ont atterri à Dakar hier soir, accueillis en héros par une foule de supporters après 3 mois de prison au Maroc. Reportage de Léa-Lisa Westerhoff.
9: Explosion de joie quand les 3 supporters franchissent enfin la porte de l'aéroport. Plus d'une centaine de leurs collègues du 12e Gaïndé sont là. Drapeau du Sénégal à la main, chacun veut les prendre dans ses bras. Les portes, Koumbé Diétia, venu de Sali, casquette vert, jaune et rouge sur la tête, rayonne de joie.
10: C'est un grand soulagement. On est content parce qu'il y en a 3 mois, on n'a pas vu nos frères. Et le 12e Gaïndé, c'est la famille. Si tu touches quelqu'un, tu touches tout le monde.
9: Pour l'occasion, les djembés et les trompettes résonnent. Abdoulaye Dieng, originaire de Richard Toll, dans le Nord, n'en finit pas de sourire après 3 mois loin de son pays.
11: Mais maintenant, on dit Alhamdulillah, puisqu'on est revenu avec la vie. Tant qu'il y a vie, il y a espoir. Donc, Alhamdulillah.
9: À ses côtés, Ibrahima Diop, lunette de soleil pour cacher l'émotion du retour, est plus mitigé.
12: On est très content, mais pas à 100%, parce que tout le temps, on pense à nos frères qui restent là-bas. Il y a 15 personnes qui restent, et je demande à tout le peuple sénégalais, aux autorités étatiques et religieuses, de faire des prières aussi pour nos frères qui sont dans les murs marocains.
9: 15 autres supporters sont en effet toujours en prison à Rabat, condamnés pour hooliganisme à des peines de 6 mois à 1 an de prison. Cyril Babou, venu de Kermassar, lance un appel.
13: Aux autorités marocaines d'accorder vraiment une grâce royale pour ces 15 supporters-là, de nous revenir très vite, compte tenu de la coopération sénégalo-marocaine.
9: L'espoir, c'est celui d'une grâce pour permettre à ces supporters de fêter la Tabaski de leur famille d'ici 3 semaines et tourner la page une bonne fois pour toutes de cette finale chaotique de la CAN. Léa Lisa Westerhoff, Dakar, RFI.
2: En plus bref, à présent, les océans mondiaux continuent de se réchauffer à un rythme inquiétant. L'Observatoire climatique européen Copernicus estime que les températures moyennes à la surface des mers en avril hors région polaire ont frôlé le record absolu de 2024. Une alerte, celle de l'Agence française de sécurité du médicament, alerte sur les effets indésirables liés au traitement de la maladie de Parkinson. L'ANSM lance une brochure pour informer et alerter sur les risques secondaires liés à plusieurs médicaments. Tanita Fallet, ils peuvent notamment provoquer des troubles du comportement.
14: En cause, les médicaments dopaminergiques utilisés pour le traitement de la maladie de Parkinson, dont les tremblements sont le symptôme principal. Ces traitements agissent sur la production de dopamine, essentielle au contrôle des mouvements. Les effets indésirables les plus courants sont des risques de comportement compulsif, addiction au jeu d'argent, achat excessif, hypersexualité, troubles alimentaires et même agressivité. C'est ce à quoi sont confrontés de nombreux malades. Ces traitements peuvent aussi être la source d'hallucinations, de somnolence ou encore de troubles digestifs. Des effets indésirables peu connus concernant 5 familles de médicaments qui peuvent survenir progressivement après plusieurs années et sans que le patient en ait nécessairement conscience, précise l'ANSM dans sa brochure d'information qui appelle à une vigilance particulière de la part des médecins et de l'entourage des malades. Dans une étude de 2018 parue dans la revue Neurologie, ces risques avaient déjà été documentés. Des chercheurs français montraient qu'au bout de 5 ans de prise, la moitié des patients étudiés connaissaient un trouble impulsif.
2: Et Tanita Fallet. Enfin, les athlètes biélorusses réintégrés de plein droit au sein des compétitions internationales, la commission exécutive du Comité international olympique a décidé de lever toutes les restrictions contre le pays, soutien de la Russie dans son invasion de l'Ukraine en février 2022. En revanche, rien ne change pour la Russie elle-même, Christophe Diremzion.
15: Ne les appelez plus athlètes individuels neutres, privés d'hymne national, de drapeau ou de cérémonie. Les Biélorusses reviennent de plein droit peu de temps avant l'ouverture de la période de qualification pour les JO 2028 à Los Angeles. Le CIO explique ne plus rien avoir à reprocher au comité olympique biélorusse, ni incident provoqué par ses sportifs pendant les derniers Jeux, ni manque de respect de la charte olympique, contrairement à la Russie, toujours mise au banc pour avoir placé sous son autorité les organisations sportives de 4 régions ukrainiennes occupées. Des inquiétudes persistent en outre sur la fiabilité de son système antidopage. Avec cet allègement des sanctions, l'instance olympique ne fait que suivre en partie une tendance de plus en plus forte à une certaine normalisation. Ces derniers mois, les fédérations internationales de judo et de natation avait déjà pleinement réintégré les deux pays, mais la décision la plus forte était venue du Comité international paralympique de les autoriser à concourir sans condition aux récents Jeux d'hiver de Milan-Cortina, en y ajoutant le souhait dès le mois de décembre de n'appliquer aucune restriction à la participation des Russes et des Biélorusses aux prochains Jeux olympiques de la jeunesse de Dakar. Le CIO semble de plus en plus décidé à tourner la page, quitte à mécontenter l'Ukraine.
2: Et Christophe Diremzion du service des sports d'RFI.
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2: 6h14 à l'écoute de la Radio du Monde. Un quart d'heure d'infos et de reportages à suivre. On parlera de cette ruée vers les archives du parti nazi en Allemagne. Depuis un mois maintenant, un magazine permet de savoir en quelques clics si ses ancêtres étaient membres du parti. Et les révélations, vous allez l'entendre, sont parfois douloureuses. Bruxelles prend note de possibles versements d'aide européenne en faveur de la richissime famille royale émiratie. Une enquête d'un collectif de médias affirme en effet que cette famille a Al-Nahyan a reçu plus de 70 millions d'euros de fonds européens de la politique agricole commune. L'invité culture, le réalisateur Fabien Gorjard, qui nous présentera C'est quoi l'amour, son nouveau film, une comédie sur la place de la famille et l'annulation religieuse d'un mariage. Et puis le Conseil Santé, comme tous les matins, il sera question aujourd'hui de l'asthme. C'est un outil de recherche en ligne qui a immédiatement été victime de son succès en Allemagne. Le magazine DeepSide propose depuis un mois maintenant un moteur de recherche qui permet de savoir si des proches ont été membres du parti nazi, le NSDAP. Une opportunité rendue possible grâce aux archives nationales des États-Unis qui ont numérisé des données de millions de membres du parti. Et ces archives, eh bien, elles ébranlent de nombreuses familles dans un pays où la mémoire reste douloureuse et entourée de zones d'ombre. Reportage Pascal Thibault.
16: J'ai envoyé une photo sans commentaire des cartes de membres du parti nazi de mes deux grands-pères à mes parents. Ils ont été très déçus car leur père leur avait parlé parfois du Troisième Reich, mais ils n'avaient jamais révélé qu'ils étaient membres du NSDAP.
17: Comme Maurice Baumstiger, ils sont des millions à avoir utilisé la recherche en ligne mise à disposition depuis début avril par l'hebdomadaire Die Zeit. Le fichier du parti nazi, le NSDAP, est disponible depuis longtemps, mais il fallait dans le passé faire une demande compliquée auprès des archives et s'y rendre. On estime que 90% de ce fichier a survécu à la guerre. 10 millions de personnes ont été membres du NSDAP de sa création dans les années 20 à 1945. En mars, les archives américaines ont mis ce fichier en accès libre, mais les recherches n'y sont pas simples. Christian Stas, responsable du service Histoire au magazine Die Zeit.
18: Des milliers de personnes ont consulté le site des archives américaines qui fonctionnait mal. La recherche était très compliquée. Il y avait une forte demande, ce qui frustrait les utilisateurs.
17: Grâce à l'intelligence artificielle, le fichier a été mis en ligne par Die Zeit avec une recherche des plus simples. Il faut juste souscrire un abonnement pour y avoir accès. Plus de 80 ans après la fin de la guerre, quelques clics suffisent pour savoir si papy était nazi. Les deux grands-pères de Moritz Baumstiegel ont adhéré au NSDAP début 1940.
18: Ça remonte à plus de 80 ans. Cela crée une certaine distance. Peut-être que c'est plus simple pour notre génération d'affronter ce passé.
17: Mais ces formulaires d'adhésion livrent peu d'informations et ne permettent pas de conclusions hâtives, comme le confirme l'historienne Andrea Erkenbrecher.
19: C'était pas de problème de devenir membre de l'SS sans être membre du parti. Il y avait les criminels de guerre qui ont été jamais membres du parti. Si, on a pu être antisémite extrême sans avoir adhéré au parti nazi. Donc.
17: Ces recherches devenues très simples pourraient remettre en cause certains récits familiaux et le décalage entre ces derniers et la réalité historique. Malgré un travail de mémoire impressionnant, beaucoup d'Allemands pensent souvent que leurs ancêtres n'étaient pas impliqués dans les rouages du Troisième Reich, voire s'y opposaient.
19: Si on veut vraiment apprendre quelque chose sur ses grands-parents, ce fichier peut vous donner un petit pièce d'un mosaïque, mais pas beaucoup plus. Il faut beaucoup de recherche. C'est plus que faire deux clics pour avoir un petit fichier.
17: Si des Allemands en nombre devaient rechercher ce que leur ancêtre nazi a fait durant la guerre, ces investigations familiales pourraient relancer le travail de mémoire. Pascal Thibault, Berlin RFI.
2: 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Nous appelons Bruxelles à présent pour parler de ces révélations de plusieurs médias européens. Le collectif international de journalistes de Smog, en partenariat avec le site roumain G4 Media, le site espagnol El Diario et le quotidien britannique Guardian, révèle de nouveaux errements de la PAC, la politique agricole commune de l'Union européenne. Bonjour Pierre Benazet.
20: Bonjour.
2: Alors, selon l'enquête du collectif, la famille royale des Émirats Arabes Unis, la famille Al-Nahyan, bénéficie de dizaines de millions d'euros de subventions pour cultiver des produits destinés au Golfe.
20: Eh bien, c'est ce que révèle Dismog au sujet de la famille de l'émir d'Abu Dhabi, président aussi des Émirats Arabes Unis, Mohamed Ben Zayed Al-Nahyan. Les Émiriens se sont lancés depuis 2010 environ dans une ambitieuse politique d'achat de terres agricoles à travers le monde, l'idée étant de sécuriser les approvisionnements alimentaires puisque les terres agricoles des Émirats manquent d'eau. La famille Al-Nahyan aurait ainsi acquis pas moins de 960 000 hectares, dont 65 000 dans l'Union européenne. Trois pays y sont concernés, avec d'abord le rachat de Unifrutti, qui, comme son nom l'indique, exploite des arbres fruitiers en Italie, avec ensuite les 8000 hectares de l'entreprise Aldara en Espagne et surtout les 57000 hectares de l'exploitant Agricost en Roumanie.
2: Et c'est de cette façon-là que la famille royale émirienne engrange des subventions agricoles européennes.
20: Alors, ces trois entreprises détenues par la famille Al-Nayan ont surtout pour vocation d'exporter des denrées vers les Émirats. Ça n'empêche pas les exploitations qu'elles possèdent d'empocher les subventions agricoles de la PAC. C'est bien sûr la roumaine Agricost qui peut prétendre aux subventions les plus larges, par exemple 10,5 millions d'euros rien qu'en 2024. Les journalistes du collectif Dismog ont retracé 110 versements aux exploitations de la famille émirienne pour un total de 71 millions d'euros.
2: Et Pierre, ces révélations, elles alimentent les critiques, il faut le dire, déjà nombreuses à l'encontre de la PAC.
20: Oui, parce que des scandales, il y en a déjà eu beaucoup autour de la PAC, même s'il s'agit en fait à chaque fois de détournement de subventions. Mais en l'occurrence, ces aides directes, comme on les appelle, eh bien, elles ont toujours laissé une traînée sulfureuse qui tenait un peu du mythe, il faut l'avouer. En particulier au sujet des familles royales, on a souvent cité des noms comme ceux du prince de Monaco, de la duchesse d'Argyle, voire du prince Charles avant son accession au trône. Mais en réalité, même s'il s'agit effectivement de grands propriétaires terriens, ça tient un peu du fantasme. Selon une étude du Parlement européen il y a 5 ans, les plus grands bénéficiaires étaient publics, avec sur la première marche du podium la junte des communautés de Castille-La Manche en Espagne. Loin derrière apparaissent les personnes physiques bénéficiaires, tous des propriétaires de sociétés agroalimentaires, avec d'abord le français Jean-Pierre Caillard, mais déjà en 2020 figuraient sur la 11e et 12e marche du podium les princes émiriens Khaled et Ahmed Al-Nayan.
2: Et Pierre Benazet à Bruxelles pour RFI. Et place à l'invité culture ce matin, le cinéaste Fabien.

0: mariage à l'église, parce que c'est des gens qui se sont séparés, qui ont même probablement divorcé, mais par contre, on ne se sépare pas de l'église. Il faut prouver que le premier mariage n'avait absolument aucune raison d'être. Donc, il faut donner des preuves devant un tribunal ecclésiastique que l'amour n'existait pas. Et donc, quand j'ai entendu parler de ça, j'ai fait un travail d'enquête, donc j'ai rencontré des prêtres qui sont juges ecclésiastiques, des avocats ecclésiastiques, des gens qui ont fait la démarche, et c'est vrai que ça a nourri complètement le terrain de jeu de ce projet, quoi.
1: Il y a un plaisir, justement, à rabouter le plus contemporain, hein, c'est-à-dire la famille recomposée, à une situation d'un autre siècle.
0: Bah oui, c'est ça qui m'amusait beaucoup. Le film commence dans un centre commercial et finit au Vatican. Donc il y a quand même un parcours de vie comme ça, sur un temps donné, un peu amusant.
1: Ce qui est beau dans votre film, Fabien Gorgeard, c'est qu'on parle d'une situation que finalement Fred autant que Marguerite prennent plus ou moins à la légère au départ, en tout cas. Et peu à peu, ils vont s'apercevoir que bien, c'est le point de départ d'un voyage dans le passé qui est chargé d'émotions pour Marguerite, surtout.
0: Bah oui, c'est ça, j'avais envie que les deux se fassent surprendre par cette démarche.
2: Est-ce avec lui que vous avez perdu votre virginité ?
3: Il a pas arrêté de sous-entendre que j'étais une énorme pute parce que toi, t'as dit que j'avais couché avec tout le monde, à tout va.
4: Non, non.
5: Qu'est-ce que tu fous avec une ultra-cato, toi ?
4: Je l'aime, figure-toi.
6: C'est au Vatican que le dossier sera traité.
7: Oh, plutôt sympa comme châtiment. Un petit voyage à Rome.
8: Ça me ferait trop plaisir de venir.
9: Moi aussi, je viens.
10: Tom, il dit qu'il pourrait venir. Ses parents, ils sont chauds.
11: Moi, je me débrouille super bien en italien et je connais hyper bien la ville. Je suis un super guide.
1: Ah bah oui,
12: tu viendrais.
1: Fabien Gorgeard, il était facile à trouver le titre du film. C'est quoi l'amour ?
0: Bah justement, pour moi, l'amour, si je peux répondre à la question, c'est que ça ne s'annule pas. Voilà, ça s'accumule dans la vie.
1: Comment vous les décririez respectivement, Fred, c'est-à-dire Vincent Macaigne, et Marguerite, Laure Calamy ?
0: Marguerite, c'est quelqu'un de très énergique. Alors qu'ils sont en train d'essayer d'annuler leur histoire, elle regarde l'amour qu'elle a eu. Et elle regardait de près comme elle le fait, et ben, les vibrations qui ont été les siennes à cette époque-là, remontent à la surface, quoi.
1: Et Fred, face à elle, il est plus indécis.
0: Oui, parce que après lui, en plus, il va le boomerang que Fred va se reprendre, c'est sur la question de son rapport à son enfant. On va lui dire, mais vous savez, qu'est-ce que ça va raconter à votre enfant de lui dire qu'il n'a pas été fait par amour ? Et ça le perturbe beaucoup.
1: Quelle est la scène qui vous a touché le plus ?
0: Bah, c'est la scène du mariage, justement, celle qu'elle regarde. Le passé et le présent qui se côtoient d'un plan à l'autre. Et ça a été très amusant à tourner ce mariage. On l'a fait comme si c'était un vrai. Je trouve qu'il y a une espèce de mise en abîme de nos vies que je voulais que le film raconte, qui est incarnée par cette scène-là.
1: Fabien Gorgeard, merci beaucoup.
0: Bah, merci à vous.
12: Entretien avec Elisabeth Louqueret, c'est quoi l'amour ? Sorti donc en salle cette semaine en France, 6h25 tout juste. Place au Conseil Santé à présent et Caroline Paré qui nous parle ce matin de l'asthme.
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14: Professeur Idrissa Dembaba, bonjour.
15: Bonjour Caroline.
14: Vous êtes chef du service de pneumologie pédiatrique du Centre Hospitalier National d'Enfants Albert Royer à Dakar au Sénégal. Est-ce que les enfants asthmatiques resteront des adultes asthmatiques dans la plupart des cas ?
15: C'est une question très intéressante. Ce qu'il faut noter, que l'asthme chez l'enfant et chez les adolescents est un peu différent chez les adultes. Il arrive que certains enfants, avec l'évolution naturelle, s'il n'y a pas beaucoup d'autres facteurs et qu'il y a une prise en charge adaptée et adéquate, certains peuvent voir leur asthme disparaître complètement. Et c'est ce qui se passe dans la majeure partie des cas. Maintenant, il y a un faible pourcentage d'environ 2 sur 10 cas, donc 20 à 15% qui effectivement vont voir l'asthme poursuivre pendant toute l'adolescence jusqu'à l'âge adulte.
14: Est-ce qu'il y a des familles d'asthmatiques ?
15: L'asthme a une bonne composante héréditaire qui fait qu'on a tendance à retrouver cette pathologie dans certaines familles. Maintenant, la complexité de l'hérédité dans l'asthme, ce n'est pas lié à un seul gène comme dans la drépanocytose ou comme dans une maladie comme la mycoviscidose. C'est une maladie où il y a la composante génétique, mais aussi il y a l'environnement, les facteurs environnementaux qui font beaucoup influencer. C'est la pollution, c'est la qualité de l'air, mais également c'est tout ce qui est allergène, tout ça, peut faire qu'une personne qui a des prédispositions génétiques développer de l'asthme. Et aussi, on peut voir aussi pour d'autres facteurs, certains peuvent avoir des gènes qu'on appelle des gènes protecteurs qui font qu'ils ont des prédispositions, mais ils ne développent pas l'asthme. Mais c'est possible que dans certaines conditions, que ça réapparaît, mais on leur dit toujours que vous avez le risque de développer l'asthme.
14: Merci professeur Idrissa Dembaba. Vous avez signé le livre « Asthme de l'enfant à l'adolescent » aux éditions L'Harmattan. Et aujourd'hui, dans Priorité Santé, questions de femmes, questions de parents, avec un autre pédiatre à votre écoute pour parler des enfants et des écrans, des conseils, ce que l'on sait des conséquences pour le développement des tout-petits.

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1: Et à tout à l'heure, c'était Caroline Paré, il est 6h27 dans quelques minutes. Le retour de l'info, mais avant, place à la musique. Tout est bizarre de la formation Ireke, choix de nos programmateurs ce matin, et c'est en playlist ce mois-ci sur RFI.

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Vous restez à l'écoute de la Radio du Monde. Dans 30 secondes, ce sera le retour de l'info avec Xavier Besson pour une demi-heure d'actualité africaine.

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1: Et maintenant, je crois que nous allons pouvoir vous quitter, auditeurs amis, en vous souhaitant une excellente journée à tous.
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sa 11e édition du 15 au 17 mai au Coléo à Pontcharra. Un festival international qui accueille plus de 500 danseurs et danseuses du monde entier. Yeah. Village hip-hop gratuit les vendredis et samedis où on pourra retrouver des conférences, compétitions, battles, after-party, live painting, food truck ainsi qu'une vingtaine de stands et boutiques locales. Et pour cette édition spéciale Germination, après 8 saisons de l'exceptionnel The Collab, le festival revient avec un tout nouveau concept, The Silence. Avec toujours des instruments acoustiques, de la danse improvisée, mais quelques nouveautés dans la formule. Retrouvez toutes les infos sur le site wgtf.fr. Et ne manquez pas l'incontournable festival de danse hip-hop Who Got the Flower, espace culturel Le Coléo du 15 au 17 mai à Pontcharra.

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2: Vous venez d'entendre Morning Dew du groupe d'indie pop belge Woman, extrait de leur nouvel album About Honey, paru chez Capitaine Records le 8 mai et distribué par Modulor. Vous écoutiez How Can It Be, extrait de l'album. Vous écoutiez How Can It Be, extrait de l'album de Morjan Ténéré, I Wish I Could Be an Angel, sorti le 17 avril chez Ténéré Music et distribué par Modulor. Vous écoutiez How Can It Be, extrait de l'album de Morjan Ténéré, I Wish I Could Be an Angel, sorti le 17 avril chez Ténéré Music et distribué par Modulor. Le centre culturel Jeannine Cressel de Saint-Marnien. Le centre culturel Jeannine Cressel de Saint-Martin-d'Uriage vous propose une exposition de l'artiste iranienne Niloufar Baziri, intitulée « Sous le même ciel ». À travers ses œuvres, l'artiste nous invite à interroger la confluence des géographies intimes et collectives dont nous héritons. À voir jusqu'au 24 mai. Dans le cadre d'un partenariat avec l'Espace Aragon, les élèves d'art plastique du lycée Pierre Duterail ont travaillé autour des liens entre les arts plastiques et les jeux vidéo. Leurs œuvres, résultat de ces réflexions, sont exposées à la médiathèque Jean Pellerin de Pontcharrat jusqu'au 16 mai. Jean-Marie Le Guinot a eu le déclic pour la photographie lorsque son père a acheté un agrandisseur pour développer des négatifs en noir et blanc. Depuis, Jean-Marie a toujours un appareil argentique dans sa poche pour immortaliser des instants de vie au cours de ses balades. Ses œuvres sont à voir à la bibliothèque de Sainte-Marie-d'Alois jusqu'au 8 juillet. Smartphone mode d'emploi, un atelier ludique pour revisiter son smartphone le samedi 9 mai à la marmite des Adrets. Inscription au 06 75 43 53 13.
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3: Rendez-vous au manoir, retrouve ses quartiers printaniers au manoir de Vaubonnet pour cette 7e édition. Les pierres auront goût de sable et les prairies l'allure de rivage, car c'est sur le thème « La montagne est une île » que se centrera cette nouvelle édition. Organisée par l'association Sens Oblique, espace culturel international de la montagne, le festival invite Simon Gaucher, directeur artistique de l'école parallèle Imaginaire, pour concevoir 3 jours de rencontres, de transmissions et de spectacles, autour d'une invitation à découvrir un théâtre paysage dans les jardins du manoir. Rendez-vous au manoir de Vaubonnet à La Pierre entre le 12 et le 14 mai 2026 pour découvrir les différentes propositions artistiques de cette 7e édition.
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2: Dans le cadre d'un partenariat avec l'Espace Aragon, les élèves d'art plastique du lycée Pierre Duterail ont travaillé autour des liens entre les arts plastiques et les jeux vidéo. Leurs œuvres, résultat de ces réflexions, sont exposées à la médiathèque Jean Pellerin de Pontcharrat jusqu'au 16 mai.

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1: Sur Radio Grésivaudan, un poème enchanté suivi d'un dicton avec le prénom du jour. On l'appelle Cocotte. Cocotte minute. Elle est toujours sur le feu, a toujours quelque chose à faire, de précis, de précieux, à chercher dans la terre. On l'appelle Cocotte, Cocotte minute. Elle est toujours à toute vapeur, un rien la fait bouillir, à se chauffer, à courir dans tous les sens. Quelque chose l'inquiète. On n'a pas sorti les canifs, mais les couteaux. Tous ces préparatifs semblent indiquer qu'il va y avoir ce dimanche de la poule au pot. Cocotte minute n'a plus une seconde. À être cuite, autant l'être tout de suite. Ne préfère-t-elle pas courir dans les herbes à toute vapeur et continuer à picoter vermine, vers en terre, plutôt que d'être accommodée, déplumée, nue, avec des herbes aromatisées, dans une cocotte. Minute. On fait la paix une fois qu'on a fait la guerre. Ce qui est un progrès revient souvent en arrière. Ce qui est fait est souvent à refaire. On fait la paix une fois qu'on a fait la guerre. Ce qui est un progrès revient souvent en arrière. Ce qui est fait est souvent à refaire.
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3: Et vous êtes bien dans la télé au placard, les amis. Qui ne rêve-t-il pas aujourd'hui de repenser nos liens et de retrouver du sens dans la vie que l'on mène? Si vous vous sentez le besoin de voir le monde autrement, alors tendez bien l'oreille pour la suite, car un événement phare de notre territoire revient dans les prochaines semaines et va venir stimuler notre imagination. Et oui, car du 20 au 28 mai 2026, c'est le Festival des Arts du Récit qui se déploiera à Grenoble et dans 32 communes alentour pour la 39e fois. 39 ans que le Centre des Arts du Récit propose un festival pour célébrer l'art de raconter notre monde autrement. L'audace de cette proposition, c'est de croiser des formes très variées, mais de garder toujours une belle proximité avec son public, vu que les 76 rendez-vous de prévus se dérouleront dans des salles de spectacle, oui, mais aussi dans des musées, des bibliothèques, des parcs ou encore des écoles. Et pour nous présenter ces 9 jours de célébration des arts du récit, j'ai le plaisir de recevoir au téléphone Stéphane Jourdain, directrice du Centre des Arts du Récit à Grenoble. Bonjour Stéphane, est-ce que vous m'entendez bien ?
4: Oui, bonjour, je vous entends très bien, merci.
3: Super. Alors, ma toute première question, qui va peut-être paraître un petit peu naïve, qu'est-ce que c'est que les arts du récit ?
4: Alors, non, vous faites très bien de la poser, parce qu'on l'utilise tous les jours comme expression, mais beaucoup de gens ne savent pas à quoi ça correspond. Donc, l'art du récit, je dis souvent, c'est l'art de raconter des histoires, pas de les lire à voix haute, ni de les jouer. On ne joue pas un rôle, on raconte des histoires. Voilà, moi, Stéphane Jourdain, je vais vous raconter, par exemple, l'histoire de Monte Cristo. C'est vraiment ça, et on dit souvent que c'est presque plus un art de la relation qu'un art du spectacle, parce que le conteur ou l'artiste de récit est vraiment en lien avec son public.
3: Donc quand on fait de l'art du récit, on parle toujours en son propre nom, c'est ça que...
4: La plupart du temps, on parle en son propre nom, et c'est ça qui est un peu difficile dans le métier, parce que finalement, le conteur, l'artiste de récit, il est à la fois, on va dire, auteur et à la fois interprète. Il a les deux casquettes.
3: Très bien. Et également, avant d'entrer dans le vif de la programmation du festival, est-ce qu'on pourrait rappeler ce qu'est le Centre des Arts du Récit, notamment dans son conventionnement national art et création ? Est-ce qu'on peut expliquer un petit peu ce que c'est ?
4: Oui, bien sûr. Alors, d'abord, le Centre des Arts du Récit, c'est une association de 1901. Et comme vous dites, en effet, elle a un label octroyé par le ministère de la Culture. Ça s'appelle Scène d'intérêt national art et création. Et ça... c'est pour reconnaître son rôle et sa responsabilité envers la forme artistique, l'art et les artistes du récit. Ça veut dire que on accompagne les artistes du récit dans leur création, on les aide à monter leurs projets, on les aide à les proposer au public en les programmant, et on a vraiment un rôle aussi pour faire connaître la discipline et pour la valoriser et pour faire en sorte qu'elle se développe et qu'elle se professionnalise.
3: Oui, justement, parce que de mon côté, de notre côté ici à la radio, c'est vrai que c'est des choses qu'on connaît avec le festival qu'on a l'habitude de voir, mais je pense que de manière générale, les arts du récit, c'est quelque chose qui n'est pas forcément très connu. Comment est-ce que vous voyez les choses? Est-ce que vous avez l'impression que c'est une discipline qui se démocratise, entre guillemets, de plus en plus, ou elle est encore assez obscure?
4: Alors, je sais pas si elle se démocratise, parce que c'est une forme, pour le coup, qui est hyper accessible et très démocratique, au sens, je dis toujours, on parle des droits culturels, l'art du récit est vraiment dedans, parce que vous, moi, tout le monde a des histoires. Tout le monde est porteur d'histoires, que ce soit les histoires qu'il a entendues plus ou moins jeunes, ou les histoires de sa propre vie, l'histoire de sa propre vie. Donc, par rapport à d'autres formes artistiques, je veux pas en citer, mais danse contemporaine ou par exemple art visuel, on va être plus, enfin c'est quelque chose de plus accessible finalement. L'art du récit, l'oralité fait aussi moins peur, enfin voilà. Donc c'est une forme très démocratique, mais là vous avez raison, c'est une forme artistique qui est pas très connue, pas très identifiée.
3: Oui,
4: c'est-à-dire que au sens artiste professionnel sur les plateaux quoi. Et en fait ça. On constate que il y a eu un renouveau du conte, ce qu'on a appelé un renouveau du conte, c'est-à-dire une réémergence de la forme dans les années 80, quand est né le Centre des Arts du Récit. Mais aujourd'hui, il y a un vrai boom, et on voit plein d'artistes de danse, d'artistes de théâtre, d'artistes de marionnettes, clowns, art de la rue, qui viennent à l'art du récit, à cette idée de raconter, et notamment de raconter en adresse directe, qu'on appelle en adresse directe au public, c'est-à-dire en lui parlant, et non pas comme au théâtre. En théâtre, il y a ce qu'on appelle un quatrième mur, quelque part. Le spectacle peut se jouer sans regarder les spectateurs, voilà. Et ben, l'art du récit, c'est toujours en relation avec les spectateurs, ce que je disais tout à l'heure, et ça, aujourd'hui, c'est quelque chose qui est recherché par toutes les disciplines. Donc on voit à la fois au théâtre les metteurs en scène qui essayent de casser ce quatrième mur dont je vous parlais, et à la fois plein d'artistes qui viennent au récit. Parce qu'il y a le boom de l'oralité aussi avec les podcasts, parce qu'on a envie de jouer, c'est aussi une réalité économique et écologique, mais aller au plus près des publics, dans des lieux un peu plus petits des fois. C'est toute la modernité des arts du récit sur la forme, parce qu'il y a aussi toute la modernité sur le fond et ce répertoire, qui est toujours très utilisé, parce qu'il nous permet d'analyser tous les enjeux contemporains.
3: Ben, merci beaucoup, c'est très clair et très intéressant cette explication. Je rebondis sur le fait que vous parlez de démocratie culturelle et de vraiment de contact avec le public là, qui est très important. Je précise donc que le Centre des Arts du Récit à Grenoble, il est localisé dans les locaux du théâtre Prémol, au cœur du quartier Villeneuve Village Olympique, et locaux d'ailleurs que vous partagez avec la MJC et la Maison des Habitants de Prémol. Comment cet ancrage dans un quartier s'inscrit dans vos activités au Centre des Arts du Récit?
4: Pour être plus précis, on partage ce bâtiment, qui est un énorme bâtiment dans le village olympique Prémol, avec beaucoup d'associations. Oui. Alors il y a d'abord, non pas la MJC, mais l'association Prémol Enfance Jeunesse, elle s'appelle l'APEJ, qui fait donc toutes les activités envers les jeunes. On a aussi la Maison des Habitants, vous l'avez cité, mais il y a aussi le club de foot de l'USVO, l'Union Sportive Village Olympique, le dojo, le judo, et le GUC aussi judo, qui viennent ici s'entraîner. On a l'Artendre, qui est un espace culturel pour les tout-petits. Qu'est-ce qu'on a d'autre? Il y a Jade qui me souffle à côté au cas où j'en oublie. On a le PC. Oui, on a un relais petite enfance à côté. Il y a le collège olympique à deux pas. Il y a plein d'écoles. Et on est vraiment, du coup, non seulement dans un quartier populaire, mais aussi un bâtiment d'éducation populaire. Et qu'est-ce que ça change? Alors, pour nous, c'est un peu comme avoir tout à la maison, entre guillemets. D'une part, on a un lieu pour nos activités, puisqu'on a à la fois un théâtre, et ça, c'est précieux, et une grande salle pour nos activités de formation. On parlait tout à l'heure de professionnalisation des artistes, on fait aussi des formations pour les familles, pour les amateurs, etc. Et puis, on a à proximité tous les types de partenaires avec qui on monte des projets. Comme je vous disais, le collège, la maison des habitants, la maison des jeunes, tout ça, c'est des choses. En fait, nous, en permanence, on fait des projets avec eux, parce que le Centre des Arts du Récit a à la fois son label scène d'intérêt national et cette responsabilité envers les artistes, mais il a aussi tout un rôle d'éducation populaire, et on a un gros pan d'action culturelle qui se déroule toujours avec ce genre de partenaires.
3: Très bien.
4: Donc on a tout à proximité, et ça c'est génial.
3: Ok, bah, très bien. Merci beaucoup pour cette super mise en contexte. En tout cas, ça donne envie de venir découvrir cet écosystème-là. Venons-en maintenant à la programmation de cette 39e édition du Festival des Arts du Récit, avec 36 spectacles, 32 artistes invités, 51 lieux de représentation répartis sur 9 jours entre le 20 et le 28 mai 2026. Combien de temps il faut pour préparer un festival de cette envergure ?
4: Alors, je reviens d'abord sur les chiffres, parce que pour bien que les auditeurs comprennent, ouais. 36 spectacles, c'est 36 propositions de spectacles différentes. Mais en termes de rendez-vous, on va même être plus proche d'une centaine. Parce que tu disais tout à l'heure 76, et c'est vrai, c'est 76 soirées de spectacles, etc. Mais on a rajouté les rencontres continues depuis. Oui, il va y en avoir une douzaine dans tout autant de communes. Donc en fait, nos statistiques finalement sont définitives le dernier jour du festival. Hein,
3: il y a toujours des petites choses qui s'ajoutent.
4: Et c'est pas qu'on prend la grosse tête, c'est juste qu'il y a des choses qui se calent jusqu'au dernier moment.
3: Non, mais c'est très bien.
4: Pour ce qui est de... Oui, c'est très bien. Pour ce qui est du temps de programmation, en fait, moi je procède en deux temps. Je procède l'année d'avant, par exemple, là pour le festival de cette année. Tout ce qui est en salle de spectacle a été calé pour 2026, l'hiver 2025. Parce que il faut se rappeler que les salles de spectacle avec qui on est partenaire, elles sortent leur brochure de saison en juin pour l'année suivante, pour l'année scolaire suivante, pour la saison suivante. Et du coup, il faut avoir tout calé avant. Et par contre, pour tout ce qui est lieux non équipés, c'est-à-dire les bibliothèques, les musées, les cafés, les restaurants, les écoles, bien entendu, tous ces lieux où on va aller au plus près des publics, ça, je le fais dans un deuxième temps, entre, on va dire, novembre et janvier, fin du mois de janvier. Donc, c'est vraiment une opération de temps. Finalement, ça prend un an.
3: Ok. Quelles ont été les grandes orientations du festival cette année dans, justement, votre réflexion à la programmation, les grands thèmes couverts, peut-être les grandes mises à l'honneur de cette 39e édition ?
4: Alors, en fait, comme je disais, il n'y a pas de thématique imposé. On ne se dit pas on va avoir un thème par an, mais souvent, après coup, là aussi, je me rends compte, en relisant ma programmation, au moment de la présenter à la presse ou aux partenaires, qu'il y a des thèmes qui se dégagent. Et c'est bien logique, parce que finalement, les artistes, ils sont en lien avec le monde, c'est des éponges, voire même, ils sont en avance. Hein, donc, ils vont refléter les préoccupations de nous tous. Mais avant ça, le principe, le parti pris quand même de programmation, c'est d'essayer d'avoir un festival qui célèbre l'art du récit dans toute sa diversité, dans toute son actualité, dans toute sa modernité. Du coup, on va essayer d'avoir une palette de propositions qui soit représentative de cette diversité et de cette vitalité, avec des propositions pour tous les âges, des tout petits aux ados adultes, aux projets familiaux, aux projets jeunesse, etc. Des formats qui vont être que du récit, ou alors d'autres qui vont adjoindre de la musique, du dessin, de la vidéo parfois, c'est pas le cas cette année. Voilà, des choses... Ah si, c'est le cas d'ailleurs, Alexandra. Bref, des choses différentes. Et aussi en termes de répertoire, qui est à la fois du répertoire plus classique, des récits plus contemporains. Donc ça, c'est vraiment le parti pris. Ensuite, sur ce qui est des thèmes qui se dégagent, on en a 3-4 grands thèmes cette année. On a la féminité, les femmes. Alors ça, on l'a régulièrement, hein. Mais abordé sous l'angle de la sororité, cette fraternité très forte, cette amitié très forte, avec par exemple l'inauguration de Thelma et Louise, mais pas seulement, il y a plein d'autres spectacles qui parlent de ça, notamment Oursa Major, par exemple, à la source à Fontaine. On a autre thème, les femmes toujours, mais donc la sororité, mais la visibilité, la mise en visibilité des femmes. Et là, on aura toute une journée sur le matrimoine oral au musée dauphinois le dimanche.
3: Très intéressant, ça.
4: Ouais, c'est très... Enfin, on découvre, par exemple, que Charles Perrault n'est pas celui qui a inventé les contes de fées. C'était des femmes qui ont écrit les premières contes de fées.
3: Oui, c'est donc là, une grande importance de redéfinir exactement ce qui s'est passé dans le passé, en tout cas de retransformer le patrimoine en un certain matrimoine, si je comprends bien.
4: Oui, tout à fait, exactement. Autre thème important, et ça, c'est une des premières années, c'est l'histoire, qui va être abordé par la guerre 14-18, par la guerre civile espagnole, par les croisades au temps des Albigeois pour éradiquer les parlers régionaux, etc. Ça fait très solennel comme ça, mais à chaque fois, ça sera avec beaucoup d'humour. Non, mais franchement, c'est des spectacles qui, à chaque fois, ont beaucoup d'humour, mais qui reviennent sur des périodes de l'histoire. Autre thème, c'est le voyage, avec notamment le berger des sons, en spectacle de clôture à l'Odyssée, mais il y aura aussi Vendérer, quelqu'un qui, enfin, le parcours de d'Abdoul qui doit s'exiler trois fois. Ça, c'est le vendredi 22 après Molle. Et en fait, c'est vraiment un thème qu'on va aborder qui va nous permettre aussi d'explorer le rapport à la langue. Voilà, quelle langue on parle, de quoi ça témoigne, etc. Sur quelque chose qui n'est pas de l'ordre du thème, mais quelque chose qu'on constate, c'est que le répertoire, on va dire, Odyssée, mythe, conte, classique, est très présent au cœur même de ces récits contemporains, parce que, comme je le disais tout à l'heure, il nous permet de voir autrement la réalité et d'analyser des enjeux comme la crise écologique, comme la crise sociétale, etc., avec une autre lorgnette qui est toujours pleine de sens. Donc ça, c'est marrant, on a dans plusieurs spectacles le recours à des contes traditionnels au sein même de récits contemporains. Et enfin, une petite spécificité de cette édition qui raccorde bien avec notre mission de scène d'intérêt national, c'est qu'on a énormément de ce qu'on appelle des créations, des spectacles qui ont été créés cette saison. Mmh. Et on en a, alors je crois que c'est 9 de mémoire, mais c'est surtout que si on compte tous les spectacles, je vais t'amuser à compter tous les spectacles ou créés cette saison, ou créés spécifiquement pour le festival, et de mémoire, c'était un tiers des propositions artistiques. Autre signe aussi de cet accompagnement des artistes, c'est que là, et ça c'est vraiment phénoménal, les trois quarts des artistes qui sont invités cette édition, ils sont jamais venus au festival. Ça c'est dingue, hein.
3: Ouais,
4: donc c'est-à-dire trois quarts de nouveaux artistes. Ça montre aussi tous ces nouveaux artistes qui viennent au récit et l'accompagnement du centre.
3: Eh bien, je pense que ça donne un peu une image de l'explosion des propositions qui auront lieu pendant ces 9 jours. Là, ce que je vous invite à faire, chères auditrices et auditeurs, c'est de consulter la programmation, tout simplement, sur artdurécit.com, art au pluriel, durécit.com, où là, vous allez retrouver l'ensemble donc du programme. Moi, je voulais, pour terminer, peut-être évoquer plus spécifiquement les représentations qui vont avoir lieu pour la soirée d'inauguration, le 20 mai, au théâtre Prémol. Est-ce qu'on peut parler un petit peu plus de ce qui va se passer ce soir-là?
4: Alors, en fait, il y aura plusieurs inaugurations.
3: D'accord.
4: Parce que quelque part, il y a une inauguration spéciale dans le Grésivaudan. Donc, on peut quand même la citer.
3: Ah ben, citons ce qui se passe dans le Grésivaudan.
4: Ouais, le mercredi 20 mai à 18h, à Saint-Imier, à la salle du Rosa. Et en fait, c'est vraiment une chance, parce que le Grésivaudan, on parlait de création tout à l'heure, typiquement, le Grésivaudan accueille 2 tournées. Alors, il y a une vingtaine de dates dans le Grésivaudan, en fait. Hein. Mais il accueille 2 tournées, le territoire, de nouveaux projets. Enfin, c'est la première fois que ces projets sont donnés, cette saison. Et il y a d'une part Mission Artemis, de Maxime Touron.
3: Que l'on a reçu d'ailleurs hier au téléphone avec Céline.
4: Super.
3: Donc, n'hésitez pas aussi à réécouter cette interview sur le site de la radio pour les personnes qui nous écoutent. Et puis pour vous, peut-être, Stéphane.
4: C'est génial que vous ayez eu Maxime.
3: Oui, c'était très intéressant. Céline était ravie de pouvoir la voir.
4: Je suis contente, oui. Bon, alors, je ne vais pas parler du spectacle qui est absolument super. Mais en plus, on peut y aller en famille à partir de 10 ans. C'est le bon moyen d'emmener son ado au spectacle. Et donc ça, voilà, Mission Artemis. Autre spectacle qui est vraiment une création de la saison et qui circule dans le Grésivaudan, c'est Mon Palais à moi, qui va être donné 2 fois. Alors, j'ai plus en mémoire, mais vous le trouverez sur le site. Et en l'occurrence, ça permet... Il est à Viviers, je crois. Non, enfin bon, je vais pas dire de bêtises. Et c'est vraiment en plus une réflexion sur nos rêves. Qu'est-ce qu'on fait de nos rêves qui s'inspire du palais du facteur cheval dans la région.
3: Okay.
4: En plus. Et sur l'inauguration qui aura lieu à Prémol, elle est inspirée du coup du film Thelma et Louise. Et du coup, là, l'idée, c'est de parler de sororité, parce qu'en fait, ce sont les 2 artistes sur scène qui revisitent leur amitié à l'aune un peu de ce film culte, hein, qui, bien avant l'heure, parlait de violences faites aux femmes, de liberté, d'amitié, etc. Et donc, on a sur le plateau les 2 artistes qui ont fait un road trip, elles aussi, entre la Bretagne et le Colorado niçois. Enfin, c'est dans le sud, c'est pas exactement à Nice. Donc, elles refont des scènes de leur vie et des scènes du film.
3: Très bien.
4: Eh ben, c'est une création aussi, hein, pour le coup.
3: Ok, et eh ben voilà, je pense que ça donne tous les éléments pour avoir envie de venir déjà aux soirées d'inauguration et puis à tout le reste du festival. Est-ce que pour terminer l'interview, vous souhaiteriez rajouter un dernier mot, Stéphane?
4: Alors, je voulais attirer votre attention peut-être sur un spectacle qui est également créé cette saison et qu'on a accueilli, nous, en, en, en résidence en novembre. Et c'est un très beau spectacle qui parle aussi de sororité et même au-delà d'Adelphie, je crois, des vraies relations entre sœurs, pardon. Et on a même des témoignages qui ont été recueillis, la petite sœur qui se plaint de sa grande sœur qui ne veut pas jouer avec elle, etc. Et ce spectacle qui aura lieu le mardi 26 mai à la Source, Oursa Major, il entremêle à la fois un conte traditionnel qui raconte comment la constellation de la grande ours est née, et à la fois cette histoire de sœurs, et j'en dis pas plus, mais c'est une très belle réflexion, voilà, sur notre rapport aussi à la nature et au sauvage. Si j'en dis un peu plus quand même, parce que la grande sœur, elle a un amant ours, et ça va être le point de départ d'un gros problème. Voilà.
5: Très bien.
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7: Il est 5h en temps universel, 7h ici à Paris.
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7: Bonjour à tous, merci d'être avec nous ce vendredi 8 mai, 81 ans jour pour jour après la fin de la Seconde Guerre mondiale et un an pile après la fumée blanche au Vatican et l'élection de Léon XIV, le premier pape américain de l'histoire. Et ce n'est pas anodin dans un monde bousculé par les États-Unis de Donald Trump. Le président américain s'en est d'ailleurs pris à plusieurs reprises à Léon XIV. Alors, comment le pape fait-il face à ces attaques ? A-t-il été choisi en partie en raison de ce contexte international ? Quel bilan tirer de sa première année à la tête du Saint-Siège ? Eh bien, on posera ces questions à notre grand invité international ce matin, Michael Corr, envoyé spécial permanent au Vatican du journal catholique français La Croix. Ce sera dans un peu plus d'une heure, vers 8h20, heure de Paris. Mais pour l'instant, RFI Matin, ça commence avec le journal international. Bonjour Martin Guez.
9: Bonjour Clotilde Dumais, bonjour à toutes et à tous.
7: Et à la une, le cessez-le-feu qui tient toujours, c'est ce qu'assure Donald Trump malgré des échanges de tirs entre l'Iran et les États-Unis.
9: Les deux belligérants qui s'accusent mutuellement de violation du cessez-le-feu en vigueur depuis un mois, mais mis à mal cette nuit par de nouveaux échanges de tirs dans le détroit d'Ormuz. Retour au calme ce matin, nous dira notre correspondant à Téhéran, l'option diplomatique reste sur la table. Nous serons aussi dans ce journal dans le sud du Liban, à l'orée de la ligne jaune de démarcation imposée par Israël. Les appels à évacuer et les bombardements israéliens n'ont jamais cessé dans la zone, malgré la trêve en cours depuis le 17 avril. Autre trêve de papier entre l'Ukraine et la Russie, deux trêves unilatérales décrétées, mais bafouées. Les autorités ukrainiennes alertent sur la situation humanitaire dans la région de Kherson. L'Argentine cherche le patient zéro et traque les rongeurs de Patagonie qui auraient pu transmettre l'antivirus aux passagers du navire de croisière Ondus. L'antivirus qui n'a rien à voir avec le coronavirus, nous dira un expert. Et puis enfin, le monde feutré de l'art contemporain s'écharpe à Venise, démission du jury débat houleux avant l'ouverture de la 61e biennale dans la cité des Doges. En cause, la présence de pavillons russes et israéliens sur l'événement.
7: Les États-Unis s'accusent donc mutuellement de violation de la trêve ce matin.
9: Cessez le feu en cours depuis un mois, mais mis à mal de part et d'autre cette nuit. Téhéran qui affirme que l'armée américaine a pris pour cible un pétrolier iranien et qui accuse les États-Unis d'avoir mené des frappes sur le sud de l'Iran en coopération avec d'autres pays de la région. L'armée américaine dit avoir visé des infrastructures militaires iraniennes en réponse à des tirs. L'Iran qui affirme avoir attaqué trois navires américains dans le détroit d'Ormuz. Et on retrouve à Téhéran notre correspondant Siavosh Ghazi. Siavosh, la trêve est malmenée, mais l'option diplomatique n'est pas remise en cause.
10: La version iranienne est bien sûr toute différente de la version américaine. Selon Téhéran, il y a eu d'abord deux attaques contre deux navires commerciaux iraniens près du port de Jask à l'entrée de la mer d'Oman, et ensuite une autre attaque contre un autre navire en face du port émirati Al-Fujairah. Et c'est là que les gardiens de la révolution affirment être intervenus pour frapper et endommager fortement, selon la version iranienne, donc trois navires de guerre américains qui tentaient de traverser le détroit d'Ormuz. Selon Téhéran, ces trois navires ont été obligés de rebrousser chemin pour retourner à l'entrée de la mer d'Oman vers l'océan Indien. Et c'est là que les Américains sont intervenus pour mener des frappes contre au moins cinq cibles sur l'île de Rechm, le port de Bandar Abbas, la ville de Minab, mais aussi deux autres cibles dans cette région du sud de l'Iran. On a failli donc assister à une rupture totale des négociations et du cessez-le-feu. Mais pour l'instant, ce matin, la situation semble plutôt calme. en Iran, puisque les deux parties visiblement ont décidé donc de ne pas continuer l'escalade. Et donc le calme est revenu et les négociations, on le sait, se poursuivent entre Iraniens et Américains par l'intermédiaire du Pakistan.
9: Merci Siavash Ghazi, correspondant de RFI en Iran. L'Iran qui étudie donc toujours la proposition américaine et Donald Trump qui met la pression. Le président américain menace l'Iran de représailles violentes si le pays ne signe pas rapidement un accord de paix global. Bien sûr, par ailleurs, que le cessez-le-feu est donc toujours en vigueur malgré les frappes de la nuit. Retour au calme, on le disait ce matin, même si les Émirats arabes unis ont activé leur défense aérienne contre des missiles et des drones venus d'Iran, selon Abu Dhabi.
7: Sur l'autre front de la guerre, Israël frappe de nouveau le sud du Liban.
9: Bombardements qui ont fait au moins 12 morts, selon le ministère de la Santé libanais. Et ce malgré le cessez-le-feu décrété depuis le 17 avril, l'État hébreu affirme poursuivre ses frappes contre le Hezbollah. Alors qu'un responsable du département d'État américain annonce lui la tenue d'un nouveau cycle de discussions entre le Liban et Israël les 14 et 15 mai prochains à Washington, ce qui n'est pour l'instant pas confirmé par les autorités libanaises, des négociations directes auxquelles s'oppose frontalement le Hezbollah. Les Libanais du Sud-Liban, eux, vivent dans la crainte et au rythme des ordres d'évacuation quotidiens de l'armée israélienne, qui reproduit comme à Gaza son modèle de ligne jaune, une zone tampon au bord de laquelle se trouve la ville d'Azbaya, à majorité druze, où s'est rendue notre correspondante Sophie Guignon.
5: L'école publique de Azbaya héberge 160 déplacés des villages voisins, comme Rihan Ahmad El Ali.
11: On entend les bruits d'explosion, on a tous perdu nos maisons, la nôtre aussi.
5: La jeune femme de 35 ans, originaire de Riyam, est déplacée à seulement 15 km de chez elle avec ses 4 enfants et son mari agriculteur, dont les terres ont été saccagées.
11: Avant, financièrement, on s'en sortait, on n'avait pas besoin d'aide, mais aujourd'hui on n'a plus rien. Ma fille déteste l'école maintenant et elle me dit qu'elle ne veut plus aller à l'école parce que nous y vivons. Quand on se couche, on se demande s'il y aura un lendemain. Est-ce que nos enfants auront une vie normale ?
5: Le jour de notre tournage, de nouveaux ordres d'évacuation ont été diffusés par l'armée israélienne, poussant des milliers de Libanais à fuir. Un scénario que redoute Myrna Aboudehen, enseignante qui s'occupe de l'accueil des déplacés.
11: À chaque fois que j'allume mon téléphone et que je vois des alertes et des avertissements, je me demande quand Hasbaya sera dans la liste. C'est une peur indescriptible. On n'est jamais loin du danger. On veut juste rester sur nos terres, mais la peur est là, à chaque instant. Chaque jour, je m'attends à une mauvaise nouvelle. Rien ne nous rassure.
5: Ce mercredi, un bombardement a visé la banlieue sud de Beyrouth pour la première fois depuis la trêve. Sophie Guignon, de retour de Hasbaya, RFI.
7: Et ce conflit au Moyen-Orient, Martin, a profondément bouleversé les marchés de l'énergie mondiale.
9: Des marchés extrêmement volatiles, les analystes ont les yeux rivés sur les moindres soubresauts. Ce matin, par exemple, Clotilde, les nouveaux affrontements entre Washington et Téhéran font remonter les cours du pétrole. Les prix de l'or noir ont flambé depuis le début du blocage du détroit d'Hormuz. Les exportations de gaz sont aussi largement entravées. Alors certains pays tentent de tirer leur épingle du jeu. C'est le cas notamment de la Norvège, qui a annoncé la réouverture de 3 champs gaziers, pourtant inactifs depuis plus de 30 ans. Et ce malgré les risques et les alertes des défenseurs de l'environnement, Otilia Ferré.
12: Produire plus de pétrole et de gaz au nom de la sécurité énergétique de l'Europe, ça n'a aucun sens pour Alvar Dravand, à la tête de Greenpeace Norvège, pays pourtant considéré comme l'un des plus verts au monde.
13: Cela montre vraiment le double discours de la Norvège. Nous faisons partie des plus grands exportateurs de dérèglements climatiques au monde à travers le pétrole et le gaz que nous vendons. Et aujourd'hui, la Norvège se sert de la crise des énergies fossiles pour promouvoir encore davantage de pétrole et de gaz.
12: Le redémarrage des 3 champs gaziers devrait débuter en 2028 et se poursuivre jusqu'en 2048. Pour Alvar Dravand, ça aura donc des effets néfastes sur les écosystèmes marins et le climat à long terme, surtout qu'en parallèle, 70 nouveaux blocs ont également été ouverts à la prospection dans des zones offshore.
13: Pour sortir de cette crise, il faut au contraire tourner la page des énergies fossiles dangereuses et accélérer la transition vers des énergies renouvelables, stables et sûres. La stabilité énergétique de l'Europe passe par le renouvelable.
12: Les analystes prévoient que les entreprises d'extraction norvégienne fassent des profits records, dont une partie alimentera encore un peu plus le fonds pétrolier norvégien qui s'élève à plus de 1800 milliards d'euros. Otilia Ferré, Stockholm, RFI.
9: Et puisque nous évoquions le dérèglement climatique sur le vieux continent, l'Observatoire européen Copernicus publie un nouveau rapport ce matin après avoir révélé la semaine passée que l'année 2025 avait été la plus chaude de l'histoire en Europe. L'Institut s'inquiète désormais pour l'année 2027 et craint que
14: que le phénomène climatique El Niño, dont le développement est probable dans les mois à venir, ne fasse encore grimper les températures mondiales à des niveaux records. 2027 qui pourrait devenir l'année la plus chaude jamais enregistrée à l'échelle mondiale.
7: Dans l'actualité également, la Russie s'apprête à célébrer la victoire lors de la Seconde Guerre mondiale en toute sobriété.
14: Pas de chars ni de grandes manœuvres sur la place Rouge où les venues de dirigeants étrangers devraient rester limitées demain samedi à l'occasion des 81 ans de la victoire de l'armée rouge sur l'Allemagne nazie. Alors que le maire de Moscou annonçait la destruction de drones ukrainiens cette nuit, la Russie qui a unilatéralement décrété une trêve de 2 jours pour ces célébrations et qui a par ailleurs appelé la population et les diplomates à quitter Kiev pour éviter de subir d'éventuelles frappes russes de représailles. L'Ukraine ou le ministère des Affaires étrangères alerte sur la situation humanitaire dans la région de Kherson, dans le sud du pays, région occupée depuis 2022 et toujours théâtre d'intenses combats. Emmanuel Chaz.
15: Andriy Sybiha, le ministre des Affaires étrangères ukrainien, dénonce une nouvelle fois une situation humanitaire catastrophique dans la partie occupée de la région de Kherson, alors que les évacuations de civils sont bloquées par les intenses combats et que la population peine à survivre sans électricité, ni eau potable, ni nourriture ou médicaments de base. Les morts ne peuvent même plus être enterrés en raison des intenses bombardements et ceux des habitants qui essaient de fuir seuls sont ciblés par des drones FPV russes. Depuis le début de l'occupation, la population du secteur le plus affecté de la zone est passée de 40 000 à 6 000 personnes, dont 200 enfants. Le ministère des Affaires étrangères a reçu plus de 200 demandes d'évacuation et a entamé des consultations urgentes avec l'ONU et le Comité international de la Croix-Rouge afin de les secourir. Il demande aux partenaires de l'Ukraine de faire pression sur la Russie pour exiger le respect du droit humanitaire et la création de couloirs d'évacuation. Emmanuel Chaz, Kharkiv, RFI.
14: Et la Russie, par ailleurs, a annoncé ce matin avoir détruit 264 drones ukrainiens depuis l'entrée en vigueur à minuit de sa trêve unilatérale de 2 jours pour les commémorations de la victoire sur l'Allemagne nazie.
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7: Il est 5h11 à Accra, le Ghana qui interpelle l'UA.
14: Le pays inquiet au sujet des manifestations anti-migrants en Afrique du Sud et qui alerte donc l'Union africaine. Alors que les marches contre l'immigration et les attaques contre des ressortissants africains se multiplient en Afrique du Sud, et peu importe qu'ils soient en situation régulière ou non, le Ghana, qui n'est pas le seul pays du continent à s'en émouvoir, Alexandra Branjon.
17: Dans un courrier à l'Union africaine, le gouvernement ghanéen demande que les attaques xénophobes en Afrique du Sud soient mises à l'agenda du prochain sommet de l'UA au mois de juin. Le Ghana se dit profondément préoccupé par la répétition de ces violences au fil des années et ajoute que ces incidents constituent une violation de la Charte africaine des droits de l'homme et des peuples et sapent l'esprit d'intégration et de panafricanisme. Au Ghana comme au Nigeria, l'ambassadeur sud-africain a été convoqué par les autorités locales. Le Nigeria reproche notamment à l'Afrique du Sud de ne pas en faire assez pour mettre fin au harcèlement de ses ressortissants dans le pays. Abuja affirme avoir reçu plus de 130 demandes de rapatriement. Une délégation du Parlement nigérian doit d'ailleurs se rendre prochainement à Pretoria. Le Lesotho et le Malawi ont également officiellement exprimé leurs inquiétudes et mis en place un numéro d'urgence pour leurs citoyens. Selon les derniers chiffres officiels, 2,8 millions d'étrangers vivent légalement en Afrique du Sud, provenant principalement des pays voisins, notamment du Zimbabwe.
14: L'Afrique du Sud qui a répondu à ces accusations de xénophobie, estimant que certains pays africains devraient s'attaquer à l'instabilité politique et à la mauvaise gouvernance qui pousse leur population à émigrer. Dans l'actualité africaine aussi ce matin, ce nouveau bilan dans l'est de la RDC, où au moins 36 personnes ont été tuées depuis mardi dans plusieurs attaques distinctes des rebelles ADF liées au groupe État islamique. Attaques menées contre plusieurs localités isolées situées à la frontière de l'Ituri et du Nord Kivu. Un rapport d'Amnesty International publié cette semaine accuse les ADF de crimes de guerre et de crimes contre l'humanité.
7: D'autres cas d'antanavirus sont possibles, c'est ce qu'indique l'OMS.
14: Mais le foyer de la maladie qui a tué 3 passagers à bord du navire de croisière Ondus devrait rester limité selon l'Organisation mondiale de la santé. Les 150 passagers doivent être évacués ce dimanche aux Canaries, alors que côté argentin, les autorités assurent qu'il n'est à ce stade pas possible de confirmer l'origine de la contagion. Ils recherchent toujours le patient zéro. Le bateau est parti des côtes argentines le 1er avril. L'antavirus, qui n'est pas le coronavirus, et le risque de propagation est bien moindre. C'est ce qu'assure Anne Lavergne. Elle est responsable du laboratoire associé au Centre national des antavirus à l'Institut Pasteur de Guyane.
18: ça peut pas du tout être comparé parce que du coup c'est pas les mêmes familles virales, c'est pas obligatoirement les mêmes modes de transmission, c'est pas les mêmes taux de contamination, c'est pas la même infectiosité. Enfin, il y a vraiment rien de comparable. Où avant sur des cas de Covid, une personne pouvait en contaminer 10 sur des antivirus au maximum en contagiosité, ça a été répertorié pour Andes à 2 quoi. Ça veut dire qu'une personne peut en contaminer seulement 2 et encore dans des situations vraiment particulières de proximité avec des patients ou des personnes qui ont développé des symptômes qui ont des charges virales très importantes. Donc c'est vraiment deux mondes différents quoi. Il n'y a pas du tout de comparaison possible. Voilà, je pense que là, ils ont pris en charge les patients qui étaient symptomatiques. Les asymptomatiques, ils vont certainement les suivre, hein, je sais pas. Mais de toute façon, dès qu'il y a mise en place de distanciation, que les gens sont isolés, qu'il peut pas, il n'y a pas de contact avec des personnes qui sont symptomatiques, ça va s'arrêter.
14: Anne Lavergne, spécialiste des antivirus, des propos recueillis pour RFI par Walid Diallo.
7: Et puis on termine à Venise, Martin, la cité des doges qui ouvre ses portes dans un contexte explosif.
14: La ville des canaux et des canotiers qui s'apprête à accueillir la 61e Biennale d'art contemporain, édition artistique, Clotilde, mais politique et polémique aussi, notamment à cause de la présence de pavillons de la Russie et d'Israël. Le monde de l'art se mobilise et se déchire. Envoyé spécial de RFI à Venise, Muriel Malouf.
19: Une soixantaine d'artistes, rejoints par des passants, marchent revêtus de t-shirts portant le nom et une œuvre d'artistes palestiniens, pour la plupart décédés. Joanna Haji Thomas, artiste libanaise.
20: On fait entendre les bruits des drones et nous-mêmes, on reproduit aussi ce bruit-là, si particulier, ces drones israéliens qui n'arrêtent pas de survoler le Liban, mais aussi qui tuent à Gaza.
19: Et devant le pavillon russe, des visiteurs et des manifestantes s'engueulent.
21: Are you supporting terrorist sites? You are supporting Russia? Are you
20: supporting the art? Une lettre a été écrite par les artistes pour dénoncer la présence nationale en fait de pays qui actuellement commettent des génocides. Israël, il y a aussi la présence de la Russie qu'on condamne et aussi celle des États-Unis.
19: Le pavillon russe finalement ouvre seulement durant les 3 jours de vernissage. Il fermera ses portes dès demain avec l'ouverture au public. Le pavillon israélien officiel est fermé lui, mais prend place dans un espace plus discret à l'Arsenal. Et pour la première fois, la Biennale ne décernera pas de prix à son ouverture, mais à sa clôture. Et en l'absence du jury démissionnaire, c'est le public qui est appelé à voter. Muriel Mahalouf, Venise, RFI.
14: Voilà, pas de jury, mais une Biennale bien maintenue malgré tout. Après 3 jours de préambule, l'ouverture officielle de l'événement, c'est demain. La Biennale qui refermera ses portes le 22 novembre. Ça vous laisse le temps d'aller jusqu'à Venise, faire un petit tour.
7: J'aimerais bien. Merci beaucoup, Martin Guez. 5h16 en temps universel et à chacun sa façon de commémorer la fin de la Seconde Guerre mondiale. En France, Emmanuel Macron va présider pour la dernière fois de son mandat une cérémonie devant la tombe du soldat inconnu sous l'Arc de Triomphe. En Russie, le Kremlin prépare un défilé militaire demain, beaucoup moins imposant que les autres années alors que la guerre contre l'Ukraine s'éternise. On va y revenir dans la Fabrique du Monde juste un petit peu avant 6h, temps universel. Et puis en Allemagne, le travail de mémoire se poursuit et désormais, les Allemands peuvent sur Internet avoir accès assez facilement à un fichier qui leur permet de savoir si leurs ancêtres étaient membres ou non du parti nazi.
22: J'ai envoyé une photo sans commentaire des cartes de membres du parti nazi de mes deux grands-pères à mes parents. Ils ont été très déçus car leur père leur avait parlé parfois du Troisième Reich, mais ils n'avaient jamais révélé qu'ils étaient membres du NSDAP.
7: Un reportage à écouter dans 2 heures vers 7h15 TU. Dans RFI Matin, on sera aussi en Cisjordanie occupée où Israël continue de construire des colonies et même des routes pour les relier entre elles.
23: Ils sont en train de construire une route. Elle partira du nouveau checkpoint jusqu'au village de Mekmes. Mais c'est une route que pour les Juifs. Dans les deux sens, que pour les Juifs.
7: Un reportage dans le prochain journal international dans 1 heure. On sera aussi d'ailleurs dans ce journal en direct de Londres avec la correspondante de RFI dans l'attente au Royaume-Uni des résultats des élections locales qui pourraient mettre en difficulté le parti travailliste et le Premier ministre Keir Starmer. Et puis ça se rapproche, la Coupe du Monde de football dans presque un mois maintenant. On va évidemment suivre ce mondial sur RFI, mais ce ne sera pas le cas dans deux pays pourtant très importants, l'Inde et la Chine. Tout ça pour des raisons économiques. Stéphane Geneste va nous expliquer ça dans 1 heure. Et on écoutera en bonus une partie de l'hymne de ce mondial qui a été dévoilé hier.
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7: Mais d'abord, le dernier épisode de notre série consacrée à la mémoire de l'esclavage en France, alors que cette semaine on marque les 25 ans de la loi Taubira, loi qui a permis de reconnaître l'esclavage et la traite comme un crime contre l'humanité. Ce vendredi, on part à Nantes, dans cette ville de l'ouest de la France, qui a été le principal port négrier du pays pendant plus de 4 siècles. À Nantes, donc pas très loin du mémorial de l'abolition de l'esclavage, eh bien un mât de la fraternité et de la mémoire vient d'être inauguré. Monument imaginé par deux Nantais que Sylvie Coffi a rencontré.
0: C'est un grand jour aujourd'hui pour nous, la justice réparatrice. Il est grand temps qu'on libère la parole. Personne n'est responsable du passé, mais nous sommes responsables du présent et du futur. Et Pierre, comme on dit, il ne reste pas beaucoup de temps, mais on l'a fait quand même, mon ami.
1: Dieudonné Boutrin, que l'on entend, ne peut cacher sa joie. Lui, le Martiniquais, descendant d'esclaves.
2: Je suis fier d'être un nègre, mais aujourd'hui, à la mémoire de mes aïeux, je suis là pour honorer leur mémoire. Le mât de la fraternité, le mât est dédié à tous les Africains déportés, hommes, femmes, enfants, broyés par l'esclavage colonial.
3: Comme je le sais depuis ma jeunesse,
1: Pierre Guillon de Princé.
3: J'étais descendant d'armateur, négrier. À l'époque, quand j'étais jeune, c'était du passé. C'était anecdotique, c'était une bizarrerie dans mon arbre généalogique.
1: C'est l'histoire d'une rencontre entre deux hommes que tout oppose. L'un est descendant d'esclaves, l'autre descendant d'armateurs négriers. Ensemble, ils ont imaginé ce mât, symbole de réconciliation, de transmission pour les générations futures. Le processus a été long. 5 années.
24: Avec Pierre, parce que c'est un travail que nous avons commencé tous les deux en 2021, avec une réflexion de voir comment on peut vulgariser cette part de cette histoire, comment on peut rendre le public acteur qui est en lutte contre le racisme, qui est l'héritage de l'esclavage. Et à ce moment-là, cette idée est arrivée au moment qu'on a rencontré les familles Trévélian. Pierre, il est assez âgé. Donc on a voulu rester à Nantes et mettre le mât de la fraternité comme symbole qui grave les excuses de Pierre dans le marbre.
1: En Angleterre, d'autres grandes familles portent le même héritage. Un passé lourd pour John Dower, issu d'une famille aristocratique des Trévélian, une famille de planteurs.
25: Je me suis renseigné sur un site généalogique et j'ai trouvé mon nom. C'est là que ma vie a basculé. J'ai compris que ma famille était impliquée dans l'esclavage. Elle avait des plantations avec plus de 1000 esclaves.
26: My brain exploded.
25: C'était comme une détonation, une explosion dans ma tête. Pour moi, ça a été une énorme révélation.
1: Il y a 3 ans, John Dower s'est rendu sur l'île de Grenade dans les Caraïbes pour présenter des excuses au nom de ses ancêtres esclavagistes. Aujourd'hui, de Bristol à Nantes, il n'a pas hésité à se déplacer pour soutenir Pierre dans cette démarche historique. Au pied du mât de 18 mètres de haut, où figure l'article 1er de la Déclaration universelle des droits de l'homme, Pierre Guillon de Princé, 86 ans, présente ses excuses officielles au nom de ses ancêtres.
27: Pour moi, c'est un soulagement, descendant d'une famille d'armateurs négriers nantais, de pouvoir présenter mes excuses pour les actes de mes ancêtres. Ils armèrent 6 navires pratiquant la traite atlantique triangulaire entre Nantes et Saint-Domingue, soit 18 départs de Nantes ayant arraché 4500 captifs de leurs terres, dont plus de 200.

0: fait désormais partie, elle aussi, des victimes des deepfakes sexuels, ces fausses images ou vidéos ultra réalistes générées par intelligence artificielle et qui inondent le web. Ce phénomène cible particulièrement les femmes et cette semaine, la première ministre italienne a indiqué qu'elle en avait aussi été victime. Bonjour Grégory Genevrier.
1: Bonjour Clotilde.
0: Giorgia Meloni qui a elle-même reposté l'une de ces fausses images pour dénoncer la dangerosité de cette deepfake.
1: Oui, la chef du gouvernement italien en sous-vêtements, assise en tailleur sur un lit. L'image a fait beaucoup de bruit sur les réseaux sociaux. Visuellement, il est presque impossible de distinguer l'utilisation d'un outil d'intelligence artificielle. Et pourtant, cette photo n'est pas réelle. Ce n'est pas la première fois que Giorgia Meloni est ciblée à son insu par des deepfakes sexuels. Ces dernières années, son visage est apparu dans plusieurs vidéos pornographiques, parfois visionnées des millions de fois. Moi, je peux me défendre, beaucoup d'autres ne le peuvent pas, a commenté Giorgia Meloni.
0: Et son cas, c'est un exemple parmi d'autres.
1: Oui, la superstar américaine Taylor Swift, l'influenceuse française Léna Situation ou encore la députée d'Irlande du Nord, Cara Hunter. Le phénomène est mondial, les femmes exposées médiatiquement sont particulièrement ciblées, mais le problème ne concerne pas que les célébrités. Avec le perfectionnement des outils d'IA, une simple photo suffit aujourd'hui pour générer un deepfake sexuel hyper réaliste, le tout sans aucun contrôle ni vérification de l'âge ou du consentement. En début d'année, l'outil Grok d'Elon Musk qui permettait de dénuder n'importe qui avait fait couler beaucoup d'encre. En réalité, ce n'est que la phase émergée de l'iceberg.
0: Alors, le terme de deepfake sexuel est assez récent, mais ce phénomène que vous décrivez là, Grégory, il n'est pas nouveau.
1: Non, l'homme n'a pas attendu l'intelligence artificielle pour détourner illégalement l'image des femmes. Collage sur des magazines de lingerie, détourage de visage, chantage pornographique, la pratique a seulement évolué. La désinformation de genre brise des vies et vise à humilier les femmes. C'est ce que nous explique Mathilde Saliou, journaliste, autrice de l'ouvrage Technoféminisme, comment le numérique aggrave les inégalités.
2: Ramener les femmes à leur sexualité, à leur corps, pour les humilier, c'est un trope hyper classique du sexisme. Ça fait très longtemps que quand on a envie d'insulter une femme, on la traite de salope, on fait des réflexions à sa vie sexuelle réelle ou supposée. C'est une manière parmi d'autres d'exprimer de la misogynie. Et là, ces dernières années, ce qui se rajoute par-dessus, c'est la possibilité de créer des images hautement crédibles pour continuer ces pratiques d'humiliation qui existaient auparavant.
1: Ce qui a changé ces dernières années, c'est l'industrialisation des deepfakes sexuels. Certaines plateformes en ont fait un véritable business. Des criminels s'en servent aussi pour générer des contenus pédopornographiques.
0: Quelles sont les solutions envisageables pour stopper ce phénomène ?
1: Eh bien, il y a déjà l'évolution de la législation. Certains pays sont plus en avance que d'autres sur le sujet, même si les lois existent, leur mise en application est aussi souvent difficile. Se pose la question des obligations qui incombent aux plateformes. Les États membres de l'Union européenne se sont entendus jeudi pour interdire les IA permettant de dénuder des personnes sans leur consentement. Reste à savoir à quel point cette nouvelle réglementation sera efficace.
0: Les dessous de l'Infox avec Grégory Genevrier, merci. Dans un instant, l'actualité africaine, ce sera juste après l'artiste belge d'origine congolaise, Camille Yembe, avec son titre Rien à fêter. C'est le choix de nos programmateurs et c'est dans la playlist ce mois-ci sur RFI.

Rien à fêter, Camille Yembe. 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
1: Et maintenant, je crois que nous allons pouvoir vous quitter, auditeurs amis, en vous souhaitant une excellente journée à tous.
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0: pour sa 11e édition du 15 au 17 mai au Coléo à Pontcharra. Un festival international qui accueille plus de 500 danseurs et danseuses du monde entier. Yeah. Village hip-hop gratuit les vendredis et samedis où on pourra retrouver des conférences, compétitions, battles, after-party, live painting, food truck ainsi qu'une vingtaine de stands et boutiques locales. Et pour cette édition spéciale Germination, après 8 saisons de l'exceptionnel The Collab, le festival revient avec un tout nouveau concept, The Silence. Avec toujours des instruments acoustiques, de la danse improvisée, mais quelques nouveautés dans la formule. Retrouvez toutes les infos sur le site wgtf.fr et ne manquez pas l'incontournable festival de danse hip-hop Who Got The Flower, espace culturel Le Coléo du 15 au 17 mai à Pontcharra.
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2: La saison culturelle de l'espace François Mitterrand de Montmélian se déplace hors les murs pour proposer le spectacle « Si tu n'étais pas là » aux tout-petits et leurs familles. L'une est très grande et plutôt lunaire, l'autre très petite et assez terre-à-terre. Jusqu'à présent, elles traçaient leur route chacune de leur côté. Mais que se passerait-il si elles se rencontraient? C'est là toute l'histoire de « Si tu n'étais pas là » de la compagnie Dos Mundos al Arte. Ce spectacle, mêlant humour et poésie, est à destination du jeune public dès 3 ans pour un tarif unique de 5 euros. Il est à retrouver le mercredi 20 mai à 16h à l'auditorium de l'espace Léonard de Vinci à Montmélian.
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3: Du 20 au 28 mai, les amis, venez écouter des histoires de tous les horizons, récits de vie, théâtre, documentaire ou faits historiques, contes merveilleux ou mythes éternels, comptines à l'heure du café, du brunch, de l'apéro. Faites votre choix parmi les 66 rendez-vous que vous propose le Festival des Arts du Récit. Et aujourd'hui, mon choix, je l'ai fait et je vous propose d'embarquer aux côtés des pirates et de sentir le vent de liberté qu'ils laissent dans leur sillage. Découvrez la face cachée et féminine de la piraterie avec la compagnie Katea qui vous invite à hisser les voiles de son fringant vaisseau La Belle Envolée, descendre au fond des cales et affronter la tempête depuis le bastingage, parcourir les mers du monde à la poursuite de destins exceptionnels, aussi aventureux que mystérieux. Un spectacle à retrouver le 22 mai de 18h30 à 19h30 à la médiathèque Gilbert Dallet, en entrée libre dès 7 ans et bien sûr dans le cadre du Festival des Arts du Récit du 20 au 28 mai.
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1: Sur Radio Crazy Vaudan, un poème enchanté suivi d'un dicton avec le prénom du jour. On l'appelle Cocotte. Cocotte minute. Elle est toujours sur le feu, a toujours quelque chose à faire, de précis, de précieux, à chercher dans la terre. On l'appelle Cocotte. Cocotte minute. Elle est toujours à toute vapeur, un rien la fait bouillir, à se chauffer, à courir dans tous les sens. Quelque chose l'inquiète. On n'a pas sorti les canifs, mais les couteaux. Tous ces préparatifs semblent indiquer qu'il va y avoir ce dimanche de la poule au pot. Cocotte minute n'a plus une seconde. À être cuite, autant l'être tout de suite. Ne préfère-t-elle pas courir dans les herbes à toute vapeur et continuer à picoter vermine, vers en terre, plutôt que d'être accommodée, déplumée, nue, avec des herbes aromatisées, dans une cocotte. Minute. On fait la paix une fois qu'on a fait la guerre. 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Ce qui est un progrès revient souvent en arrière. 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
1: On continue cette télé au placard avec un autre rendez-vous culturel majeur de ce mois de mai dans le Grésivaudan, proposé par Scènes Obliques, l'espace culturel international de la montagne. Du 12 au 14 mai, l'association nous invite au manoir de Vaubonnet à La Pierre pour la 7e édition de Rendez-vous au manoir. Scènes Obliques, qui questionne continuellement dans sa programmation artistique notre rapport au paysage, nous propose cette fois de découvrir un théâtre paysage dans les jardins de ce vieux manoir, à travers 3 jours de spectacles vivants, de créations partagées, d'art visuel et de temps de convivialité. Et pour nous parler de ce festival singulier, c'est avec grand plaisir que je reçois au téléphone Céline Saint-Martin, directrice générale de Scènes Obliques. Bonjour Céline, est-ce que vous m'entendez bien ?
2: Oui, je vous entends bien. Bonjour Max.
1: Alors pour les personnes qui n'auraient pas connaissance de Scènes Obliques, est-ce qu'on pourrait rappeler rapidement le projet artistique de votre association ?
2: Oui, ben, Scènes Obliques, c'est une association qui existe depuis 1992, donc qui commence à avoir un certain âge, et qui a toujours été motivée pour accueillir les artistes au plus près des habitants, les faire sortir des salles de théâtre et leur proposer les espaces naturels, les lieux des territoires, on va dire, pour créer, pour présenter leur spectacle, pour investir des lieux un petit peu inédits au départ pour le théâtre. Et depuis 2002, c'est une association qui est installée dans la commune des Adrets, qui est un camp de base très important pour nous et qui a fait que ce projet s'est beaucoup accentué vers le monde de la montagne, à la fois dans le rapport au paysage, de pouvoir faire des projets artistiques en montagne, mais aussi de plus en plus avec ce sous-titre que vous avez souligné de Espace culturel international de la montagne, d'avoir dans son projet artistique la montagne comme sujet. Donc on cherche aussi à travers les spectacles, à travers la présence des artistes, à questionner comment l'art et la culture peuvent s'impliquer dans les grands enjeux de la montagne aujourd'hui. Voilà. Et on peut peut-être dire qu'on porte des événements, Rendez-vous au manoir dont on va parler, mais aussi le Festival de l'Arpenteur, donc on sera sans doute amené à en reparler début juillet, parce que c'est un peu l'événement le plus visible dans ce qu'on fabrique en général dans une année.
1: Moi, quelque chose que j'aime beaucoup justement dans votre programmation, c'est que pour vos 3 temps forts de l'année, donc Rendez-vous au manoir là, ce mois de mai, l'Arpenteur que vous venez de citer, et l'Esprit des lieux qui a lieu, je crois, à l'automne, vous avez à chaque fois un slogan, une espèce de mot d'ordre pour ce temps fort et pour Rendez-vous au manoir, c'est « Art en chantier et fenêtre sur le paysage ». Qu'est-ce que ça signifie ?
2: Eh ben, ça signifie, c'est un peu cette histoire qu'on tisse avec ce manoir de Vaubonnet, là, sur la commune de La Pierre. C'est un lieu qui est donc classé monument historique, qui est un lieu en devenir. Il est en train de s'effondrer aujourd'hui, mais on s'est rencontré avec la commune de La Pierre il y a quelques années, et c'est un peu ce que je raconte dans l'édito de Rendez-vous au manoir, avec cette envie de faire se rencontrer la transformation d'un lieu de patrimoine avec la création d'un projet artistique contemporain. Et on est un peu à la veille, je dirais, de ce chantier qui doit se mettre en route depuis plusieurs années, qui est un chantier de préservation de ce monument. Et ça passe d'abord par des travaux d'urgence pour faire en sorte qu'il ne s'effondre pas, parce qu'aujourd'hui, il est menacé par par des effondrements, par une petite source d'eau qui lui passe un peu sous les pieds et qui le met en difficulté. Et donc c'est un projet artistique qu'on imagine aussi qui à un moment donné va traverser ce chantier très concret de la restauration du lieu. Et on aimait bien cette idée de se dire que on allait animer ce lieu aussi dans ce temps de chantier, et que c'était un lieu qui nous permettait justement de faire ce lien avec la question artistique, mais aussi le rapport au paysage, dont le manoir est un belvédère particulièrement intéressant.
1: Oui, je trouve ça très intéressant que le chantier ne soit pas uniquement sur le manoir, mais est également au niveau des propositions artistiques, parce que vous organisez donc ce festival en complicité avec la compagnie L'École Parallèle Imaginaire, et notamment de son directeur artistique Simon Gaucher. Comment est-ce que cette co-construction se traduit aujourd'hui dans la programmation? Comment est-ce que vous entrez en chantier, justement?
2: Oui, ouais, tout à fait. Alors, l'école parallèle imaginaire, donc c'est une compagnie avec laquelle on a créé, avec la complicité aussi de Malraux, la scène nationale de Chambéry, ce qu'on appelle une résidence de territoire, c'est-à-dire qu'on invite ces artistes à imaginer le cadre d'une prochaine création dans la montagne, dans Belledonne. Et eux, ils avaient cette envie de travailler sur ce sujet de la montagne. Et donc, sur ce temps où ils vont être là plusieurs semaines par an pour travailler à l'écriture de ce spectacle, on leur a proposé différents formats de complicité avec Scènes Obliques. Et l'un de ces formats, c'était de travailler ensemble sur concevoir ce temps artistique de rendez-vous au manoir avec une thématique qui est très forte dans tout ce que fabrique l'école parallèle imaginaire, qui s'appelle le théâtre paysage, et qui est un terme qui nous parlait beaucoup avec ce qu'on essayait de fabriquer au manoir, et qui consiste à dire que le paysage n'est pas seulement un environnement, n'est pas seulement un décor, mais c'est aussi un acteur de ce qu'on fabrique avec le théâtre, c'est-à-dire qu'il devient vraiment l'élan d'un travail d'écriture, l'élan d'un travail de création, de rapport physique de comédien à un lieu. Donc le paysage, voilà, ça n'est pas seulement la nature, c'est aussi les lieux de patrimoine, c'est aussi les gens qui vivent sur ces territoires. Et donc avec Simon, on a partagé des envies de travailler avec des compagnies qu'il connaissait, qu'il avait envie d'inviter dans le cadre de cette présence dans Belledonne. Le fait qu'il est lui-même breton et qu'il se retrouve à être dans un travail de création avec la montagne, on trouvait très intéressant aussi qu'il amène son imaginaire de la mer dans ce projet, quoi.
1: Parce que justement, la thématique, le mot d'ordre de cette année, c'est « La montagne est une île ». Comment est-ce qu'on fait le rapprochement entre la montagne et une île ?
2: C'est ce qu'on s'est un petit peu raconté. Alors, notamment, les géologues, et puis on a accueilli l'année dernière dans un des projets un philosophe qui nous rappelait quand même que la montagne, c'est le fond d'un océan, en fait, très très ancien, mais qui s'est soulevé avec les plaques tectoniques. Mais quand vous marchez en montagne, vous pouvez très bien trouver des fossiles marins, quoi. Et donc, cette montagne nous relie à l'océan dans son histoire géologique. Et donc, c'était très beau et très poétique que, de prendre cette expression de Deleuze, « Montagne est une île », pour... Alors, je crois que c'est comme ça, je le reprends juste parce que... Voilà, c'est Simon qui a apporté ça. Donc, finalement, en étant en montagne, on est relié, entre guillemets, naturellement, géologiquement, à la mer. Et c'est cette histoire-là qui nous a un peu porté avec l'école parallèle imaginaire et avec Scènes Obliques, de nos deux univers et de ce travail autour de rendez-vous au manoir, d'en faire quelque chose qui fasse un point de rencontre, d'échange. Et voilà, ce titre du coup était tout à fait adapté. Mais d'ailleurs, je pense que c'est pas du tout Deleuze qui a dit ça, mais c'est Simon qui a évoqué ça. Mais voilà, en tout cas, c'est une belle métaphore pour raconter notre rencontre.
1: Eh bien, cette belle métaphore, vous allez la traduire à travers du théâtre, du cirque, de la danse, des ciné-concerts, des conversations ou encore des balades commentées. Et j'en passe parce que je vois qu'il y avait, il y avait beaucoup de propositions que je n'ai pas tout listé sur ma feuille. Comment est-ce que vous avez structuré ces 3 jours de festival ?
2: Ouais, et on a tout d'abord, c'est un petit rituel qu'on se donne. On aime beaucoup ouvrir les rendez-vous du manoir avec des complicités qu'on mène avec des établissements scolaires, parce que les artistes avec lesquels on travaille pendant l'année, donc que ce soit l'école parallèle imaginaire par le biais d'une résidence de territoire, mais d'autres artistes avec lesquels on essaye vraiment de travailler cette relation entre les spectacles sur scène, on va dire, et puis leur implication dans un rôle presque social, il y a donc l'école parallèle imaginaire et le collectif Oteron qui est à Grenoble, qui ont mené des projets avec des écoles, des collèges, des lycées. Et donc on va ouvrir ce premier jour de rendez-vous du manoir avec un temps de restitution de ces projets. Et ça va être une partie vraiment émergée de ce qui s'est fabriqué pendant l'année, parce que l'un des projets, notamment avec les collèges et l'école de la pierre, qui s'appelle Manoir Enchanté, est un projet qui a vraiment été lié au manoir dans son histoire, donc connaître le patrimoine, l'histoire du patrimoine, mais aussi connaître tous les métiers liés au patrimoine. Donc les jeunes ont rencontré des gens qui travaillent sur ces monuments historiques, qui restaurent les monuments historiques, et puis une partie artistique avec le collectif Oteron qui les a accompagnés dans une approche sensible de ce lieu. Donc là, on va vraiment voir que l'approche sensible, ça va être une proposition de parcours que les jeunes vont imaginer avec le public pour faire découvrir le lieu de manière sensible. Et le soir, tout un travail avec l'école parallèle imaginaire et des jeunes lycéens qui sont dans une section montagne au lycée de Marie-Rénoir de Villarbonneau, qui vont se rencontrer autour d'un ciné-concert. Donc une première journée plutôt dédiée à ces complicités entre les artistes et puis des scolaires. Et un deuxième jour où on va être plutôt vers cette idée de se balader autour du manoir avec un philosophe, marcheur, écrivain qui s'appelle Simon Parco.
1: Oui, justement, cette proposition, je vous coupe parce que moi, c'était vraiment le point qui m'intéressait le plus. Est-ce qu'on peut un petit peu développer la thématique, ce que le paysage dit de nous, cette palette philosophique donc, qu'aura lieu là ce mercredi à 14h30?
2: Ben, Simon Parco, qui est auteur et philosophe, développe depuis quelques années des propositions de balades philosophiques avec un enjeu de vulgariser les grands concepts de la philosophie. Et donc, il a proposé avec notre invitation du rapport au paysage, cette thématique du paysage au cœur de la pensée philosophique. Et l'idée, c'est vraiment d'amener les gens en marche et d'avoir des temps de pause, mais dans lequel il va aborder vraiment les grandes idées à travers toute l'histoire de la philosophie. Donc il y a vraiment cette idée d'aller chercher avec l'appui des grands penseurs d'hier, mais aussi d'aujourd'hui, ce qui forme en fait notre rapport au paysage, sa complexité, sa poésie, mais vraiment sa réflexion, la réflexion que cela nous évoque. Donc il y a cette idée vraiment d'ouvrir le champ du paysage, non plus seulement à cette idée de comment on regarde le paysage, mais aussi comment on le pense par rapport à notre histoire intime, par rapport à la pensée philosophique. Donc c'est presque un cours, on va dire, mais qui a vocation à être accessible à tous, et peut-être plutôt en essayant de se dire par ce support de la marche et par ce format un petit peu dans le paysage, de susciter une curiosité, peut-être pour certains de poursuivre un peu l'aventure par la suite, mais aussi de se nourrir de tous ces concepts sur le moment qui sont vraiment très intéressants et très accessibles avec Simon, quoi. Ça, c'est vraiment une expérience très partageable, très accessible, quoi.
1: Oui, mais il met la philosophie, finalement, il la rend très accessible. Et peut-être pour donner un autre aperçu, parce qu'on n'a pas encore énormément de temps, malheureusement, on peut donner peut-être un autre aperçu d'un spectacle qui se fera par le collectif Maison Courbe, d'ailleurs, que l'on a déjà reçu ici à Radio Grésivaudan pour parler donc de leur résidence de territoire dans le Grésivaudan, avec leur dernière création qui s'appelle Au Baquet. Est-ce qu'on peut peut-être en parler un petit peu?
2: Oui, Au Baquet, donc c'est une création qui se fait avec un duo autour d'un mélange entre en danse, cirque, avec cette idée de en fait faire redécouvrir un lieu à travers deux personnages dont on ne sait pas très bien s'ils sont humains, non humains. Enfin, ils jouent beaucoup sur cette frontière entre vivant humain, non humain, quoi. Et il y a cette idée, par une performance physique très engagée, d'amener les gens à porter un autre regard sur notre environnement. Et ce sont deux personnages qui ont une approche très naïve du lieu dans lequel ils vont déployer toutes leurs performances. Donc on rit, on est touché, on est surpris par l'engagement physique aussi de ce qui va se passer. Et c'est une tournée, en fait, qui en ce moment, c'est un spectacle qu'ils font en tournée dans le Grésivaudan. Et cette tournée, ils la font à vélo. Donc, ils vont arriver en vélo. On va les accueillir pour deux représentations pour permettre que, justement, ils ont fait tout un repérage sur le manoir. Donc, ça demande une complexité un peu du travail in situ, hein, parce qu'il faut redessiner. C'est un spectacle qui se dessine à chaque lieu pour pouvoir déployer à chaque fois une nouvelle dramaturgie en fonction des lieux. Mmh. Donc, ils arrivent deux jours avant. Et donc, on avait envie de pouvoir leur permettre de faire deux fois la représentation. Donc, on l'aura le mercredi soir à 19h et le jeudi soir à 16h. Et s'il pleut, ce n'est pas annulé. Ça va être déplacé. On a deux scénarios et ils le font tout à fait sous la pluie. Donc, s'il pleut un peu, eh ben, on prend des imperméables et les parapluies et ça se tiendra de toute façon.
1: Rendez-vous au manoir, donc on s'adapte finalement au paysage et à
2: Exactement.
1: La météo. Ça, c'est, je pense que c'est un bon mot d'ordre. Est-ce que vous souhaiteriez rajouter quelque chose pour conclure cette interview, quelque chose qui vous tient à cœur?
2: Oui, non, mais je trouve que la manière avec laquelle vous avez abordé les choses, c'était vraiment intéressant. On a beaucoup ri de voir qu'on avait plusieurs spectacles qui étaient autour de ce thème des îles. Parce que nous on s'appelle l'Espace culturel international de la montagne. Et j'avais envie de dire que il y a un petit voyage vers l'insulaire, vers le monde des îles, qui va être, je pense, un beau voyage qui va nous porter un petit peu ailleurs aussi. Donc, j'invite les gens à prendre un petit peu leur valise ou leur sac à dos pour partir un petit peu sur les bateaux des rendez-vous du manoir.
1: Je trouve que c'est particulièrement touchant pour nous qui avons envie peut-être justement d'océan et d'île, que juste on a juste à se rendre en fait à la pierre finalement du 12 au 14 mai pour voyager un petit peu sur l'eau. Donc vous avez toutes les informations, les amis, pour rendez-vous au manoir. Est-ce qu'on peut donner peut-être le site internet sur lequel nous pouvons avoir toute la programmation et la billetterie aussi?
2: C'est scène-oblique.eu. Alors www.scène-oblique.eu.
1: Au pluriel, d'ailleurs, les scènes.
2: Oui, exactement.
1: Il n'y en a pas qu'une, scène oblique.
2: Oui, tout à fait.
1: Merci beaucoup, Céline, d'avoir été présente à Radio Grésivaudan. Et puis surtout, on va se retrouver au mois de juillet pour le Festival de l'Arpenteur. Radio Grésivaudan sera présente, normalement, si tout se passe bien, pour faire des studios délocalisés sur site, aux adrets, pendant le festival. Mais ça, on aura bien le temps de vous en reparler, chers amis. Merci encore, Céline, et à très bientôt.
2: Merci, très bonne journée, à bientôt.
1: Merci. Au revoir.

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1: Et c'est l'heure du journal international. Bonjour Jeanne Bartoli.
3: Mais bonjour Clotilde et bonjour à tous.
1: Dans ce journal, la France propose aux États-Unis et à l'Iran de traiter la question d'Hormuz à part.
3: Et à part du reste du conflit et des négociations en cours, la France qui prépositionne le porte-avions Charles de Gaulle dans le détroit d'Hormuz, il est attendu sur place dans une dizaine de jours dans le cadre de l'initiative montée avec le Royaume-Uni. Alors que peuvent faire Londres et Paris qui pourraient participer à des opérations de sécurisation du détroit? Les détails avec Franck Alexandre en début de journal. Des routes réservées aux Israéliens en territoire palestinien. L'explosion des colonies israéliennes entraîne la multiplication de ces chantiers. Reportage d'Amira Souilem dans la région de Jérusalem. À suivre aussi la poussée de l'extrême droite et le recul des travaillistes aux élections locales qui avaient lieu hier au Royaume-Uni. Nous serons en direct de Londres. On parle aussi du Mali avec le blocus des djihadistes sur Bamako qui se poursuit. Et puis du cinéma à la fin de ce journal avec C'est quoi l'amour ? Une comédie sur le mariage et sur le divorce avec Laura Calami et Vincent McCain.
1: J'appelle ça une broutille.
3: Voilà comment Donald Trump résume les événements survenus hier dans le détroit d'Hormuz. Trois navires de guerre américains ciblés par l'Iran. L'armée américaine a riposté et dit avoir visé des sites de lancement de missiles et de drones. Le détroit d'Hormuz, toujours quasiment totalement bloqué. 1500 bateaux sont immobilisés dans le détroit, selon l'Organisation Maritime Internationale, une agence de l'ONU. Et bientôt sur place, le porte-avions Charles de Gaulle, il est en route pour Hormuz. Il devrait arriver dans une dizaine de jours dans le cadre d'une initiative franco-britannique pour sécuriser le détroit et accompagner les navires. Bonjour Franck Alexandre.
4: Bonjour Jeanne.
3: Alors concrètement, ce que proposent la France et le Royaume-Uni, Franck, c'est de traiter la question d'Hormuz à part du reste du conflit, car c'est une question d'intérêt commun.
4: En effet, la solution au conflit ne viendra ni des États-Unis ni de l'Iran. Il faut donc permettre aux belligérants de ne pas perdre la face. Dit-on à Paris, l'alternative ou encore la troisième voie pourrait s'articuler autour du porte-avions français. Le Charles de Gaulle est naturellement un agrégateur de forces. Il est toujours accompagné d'une escorte de frégates. Ce groupe aéronaval est aussi doté d'un état-major embarqué, 80 personnes avec à sa tête un amiral. Il est donc taillé pour planifier et piloter une telle opération de déconfliction. Il peut accueillir également des officiers de liaison. Ces opérations de sécurisation sont d'ailleurs bien connues des marins français. En 1988, avec l'opération Prométhée, le groupe aéronaval français avait déjà sécurisé Hormuz un an durant. Et plus récemment, en mer Rouge, l'opération Aspides, sous l'égide de l'Union européenne, a permis de protéger le trafic maritime.
3: Franck, outre Paris et Londres, qui pourrait participer à cette opération navale?
4: Eh bien, pour bâtir cette coalition, à l'image de la coalition des volontaires pour l'Ukraine, l'amirauté britannique travaille étroitement avec l'état-major des armées à Paris. Les Pays-Bas et l'Italie, qui ont des frégates dans l'océan Indien, pourraient facilement intégrer le dispositif. Le Japon a également manifesté son intérêt. L'Inde, en revanche, n'a pas répondu aux sollicitations. Cette opération navale, qui s'inscrirait nécessairement dans la durée, n'aurait aucun lien avec les États-Unis et ne serait pas une militarisation du détroit, insistent les militaires. On ne créera pas de réassurance par la force, disent les marins, et de préciser qu'ils n'escorteront pas les bâtiments civils, mais plutôt qu'ils les accompagneront à travers le détroit d'Hormuz. Les mots ont un sens, Jeanne. D'un point de vue légal, escorter ferait d'eux des belligérants.
3: Franck Alexandre, spécialiste défense sur RFI, cette initiative franco-britannique qui intervient au moment où Washington attend toujours une réponse de Téhéran à sa dernière proposition pour mettre fin à la guerre, et puis cette fois la guerre au Liban, dans la guerre qui oppose l'armée israélienne au Hezbollah libanais. De nouveaux bombardements menés par l'État hébreu hier en dépit de la trêve. Hier, 12 personnes sont mortes dans le sud du pays, dont 2 enfants. C'était dans la région de Nabatieh, selon le gouvernement libanais. En parallèle, un responsable du département d'État américain annonce la tenue de nouvelles discussions entre le Liban et Israël les 14 et 15 mai prochains à Washington. Pour l'instant, les gouvernements libanais et israéliens n'ont pas confirmé.
1: Ce sont des routes réservées aux Israéliens. Elles se trouvent pourtant en territoire palestinien.
3: Et des routes qui se multiplient au même rythme que la colonisation israélienne. israélienne de la Cisjordanie occupée et la polémique de la politique d'annexion de fait de ce territoire palestinien. Notre correspondante Amira Swilem s'est rendue justement sur le chantier d'une de ces routes en banlieue de Jérusalem, un grand chantier qui inquiète les riverains palestiniens. Reportage.
5: Mur de plusieurs mètres de haut, caméra de surveillance, mirador. Le quotidien à Kafar Aqab, en banlieue de Jérusalem, est fait d'embouteillage et de débrouille. Et ça risque de se compliquer un peu plus.
6: C'est écrit interdit d'entrée, sauf au personnel.
5: Un tractopelle s'active, des camions vont et viennent. Deux hommes palestiniens assistent à la scène.
7: Ils sont en train de construire une route. Elle partira du nouveau checkpoint jusqu'au village de Mekmes. Mais c'est une route que pour les juifs. Dans les deux sens, que pour les juifs.
8: Elle filme là ?
9: Non, c'est juste un micro.
7: Ça s'arrête là, merci.
5: La peur omniprésente. Celle d'être arrêté pour avoir critiqué le projet, mais aussi la peur du lendemain. Un vendeur de jus de fruits nous raconte travailler ici depuis 20 ans.
10: On n'a pas d'informations sur ce qui va advenir. Même les gens qui travaillent ici ne savent rien. Quand est-ce qu'on va devoir fermer ? On ne sait pas. Cela peut être demain, comme ça peut être dans un mois ou un an. S'ils ouvrent cette route pour les Juifs, la municipalité de Jérusalem va nous rendre la vie encore plus compliquée.
5: Pour construire cette route, les autorités israéliennes ont saisi 28 hectares de terrain à des propriétaires palestiniens. L'ONG israélienne La Paix Maintenant voit dans ces nouvelles routes une étape supplémentaire vers une possible annexion de la Cisjordanie occupée. Amira Swilem, de retour de Kafar Aqab, RFI.
1: RFI, il est 7h06 à Londres. On votait hier en Grande-Bretagne, Jeanne, pour renouveler les parlements décentralisés en Écosse et au Pays de Galles.
3: Oui, une partie des conseils métropolitains en Angleterre. Le dépouillement a débuté et les premiers résultats commencent à tomber. Bonjour Emeline Vin.
11: Bonjour Jeanne, bonjour à tous.
3: En direct de Londres, comme attendu, Emeline, le parti travailliste de Keir Starmer est en net recul alors que l'extrême droite est en progression.
11: Oui, c'est un scénario à peu près aussi sombre que ce que craignait le parti travailliste. Le Labour perd plusieurs conseils dans ses terres des Midlands, en particulier Thameside, dans la banlieue de Manchester, et Hartlepool, près de Durham. Alors ce sont encore des résultats très partiels, 950 des 5000 sièges en jeu en Angleterre. Les sièges londoniens devraient donner un autre éclairage cet après-midi. Très mauvaise nuit pour le Labour, donc pour les conservateurs aussi, qui n'enregistrent aucune victoire majeure. Mais alors, qui profite de ces élections ? Vous l'avez dit, pour l'instant, c'est l'extrême droite Reform UK, dirigée par Nigel Farage, qui absorbe quasiment toutes les pertes des Tories et du Labour, et qui pourrait diriger l'une des plus grosses autorités locales d'Angleterre, l'Essex. Les Verts, en revanche, enregistrent une hausse de leur nombre de sièges, mais ne prennent pour l'instant le contrôle d'aucune collectivité disputée ce jeudi. Alors, dès ce jeudi soir, hier soir, des élus travaillistes ont commencé à appeler Keir Starmer à la démission face à ce naufrage électoral. Naufrage qui pourrait se poursuivre toute la journée, puisque les résultats vont s'égrener jusqu'à ce week-end.
3: Emeline Vin, merci, en direct avec nous de Londres. L'actualité de ce vendredi, c'est aussi le Mali. Plus de 30 personnes tuées mercredi dans deux attaques revendiquées par les djihadistes du Jnim contre deux localités du centre du Mali à Kori Kori et Gomosogou. Il s'agit d'attaques quasi simultanées, a affirmé à l'agence France Presse un responsable local de la jeunesse. Les autorités de transition tentent de reprendre la main sur le terrain après les attaques menées par le Jnim et le FLA le 25 avril dernier, notamment dans la région de Kidal. L'armée est également mobilisée face au blocus imposé par les djihadistes sur la capitale, un blocus qui se durcit, David Baché.
12: Des opérations de sécurisation sont en cours à Kita et à Kai, selon un porte-parole de l'armée. Alors que plusieurs centaines de personnes sont bloquées depuis des jours dans ces localités, les djihadistes interdisant le passage aux autocars et aux voitures en direction de Bamako. Le Jnim a aussi incendié plusieurs dizaines de camions de marchandises mercredi sur des routes reliant la capitale à la Guinée, au Sénégal, à la Mauritanie et à la Côte d'Ivoire, précisément dans les zones de Gogi, Diéma, Kenyoroba et Bougouni. Des vidéos de camions en flammes ont été diffusées par les djihadistes, qui ont enfin mené des attaques dans plusieurs localités des régions de Mopti et Bandiagara, la cible des chasseurs traditionnels d'Ozo, alliés de l'armée malienne. Dans le nord, les forces nationales et leurs partenaires russes de l'Afrika Korps tentent de se réorganiser dans la région de Kidal. Après avoir perdu la ville de Kidal le 25 avril, avril et déserté sans combattre Tessalit le 1er mai, les Fama et l'Afrika Korps sont toujours présents à Haguelok et à Nefis, où des munitions ont même été livrées par hélicoptère mardi. Un porte-parole de l'armée décrit une réarticulation du dispositif en vue d'une reconquête. « Nous n'allons pas attendre », promet un cadre du FLA, prédisant une reprise rapide des combats.
3: David Baché.
1: À Mayotte, le droit du sol durcit depuis 7 semaines.
3: Et pour accéder, pour les enfants nés à Mayotte, il faudra désormais que les deux parents soient en situation régulière sur le territoire depuis au moins 1 an. Pour accéder donc à la nationalité française, la loi avait été soutenue par le Rassemblement National, mais aussi le gouvernement et le Bloc central, mais vivement contesté à gauche, ce nouveau durcissement qui a des conséquences concrètes pour les jeunes. L'association culturelle éducative de Kwaweni Bandraju leur vient en aide. Reportage Lisa Morisseau.
8: Depuis la loi adoptée en 2018, cette association accompagne des enfants nés à Mayotte, mais qui se retrouvent en situation irrégulière à 18 ans. Elfazar Chadouli, chef de service de la structure.
13: Si ces jeunes viennent chez nous à CKB, nous on les accompagne quand même. Nous ce qu'on fait, on essaie de trouver des formations.
8: Des formations comme des BTS situées au sein des lycées. C'est l'unique solution pour leur permettre de continuer leurs études, car sans papier, ils ne peuvent pas étudier à l'université. Pour beaucoup, c'est une manière de jouer la montre, car après leur diplôme, ils restent dans la clandestinité. Pour Elfazar Chadouli, les conséquences pour ces jeunes sont terribles.
13: Après qu'un jeune a obtenu son BTS, et qu'elle n'est pas toujours régularisée, bah, ils se trouvent dehors, ils se trouvent bloqués. Qu'est-ce qu'il reste à faire? Ce qu'il reste à faire, c'est de chercher un moyen de vivre.
8: Des situations de précarité et d'oisiveté qui peuvent, selon lui, faire basculer certains dans la violence. Lisa Morisseau, Mayotte, RFI.
1: Et puis faire annuler son mariage à l'église pour en contracter un nouveau.
3: Eh bien voilà le point de départ de C'est quoi l'amour, le nouveau film de Fabien Gorgeard, sorti cette semaine en France et que nous présente Elisabeth Le Quéré.
14: Quand on s'est marié comme ça. Vous étiez beaux tous les deux. Et quand on s'est séparé comme ça.
15: Fred veut épouser sa nouvelle compagne devant Dieu. Problème, aux yeux de l'église, il est toujours marié avec Marguerite, son ex. Il lui demande donc d'entamer une procédure de nullité matrimoniale, une simple formalité, pense-t-il.
16: Je dois signer quoi ?
15: Sauf que l'église catholique ne plaisante pas vraiment avec ces choses-là. Enquête sur l'intimité du couple, la sexualité, le consentement, tout y passe.
14: Qu'est-ce que tu fous avec une ultra-catho, toi ?
15: Fabien Gorgeard.
17: J'avais envie qu'on soit surpris par le fait que finalement le film puisse nous toucher, nous émouvoir, un peu comme ce qui arrive à Marguerite, de manière complètement inattendue, quoi. On part sur presque une farce, parce qu'elle se retrouve à devoir parler de sa sexualité devant un prêtre, et puis quelques scènes plus loin, évidemment, il y a le vertige de ce qu'on a vécu qui nous remonte à la surface, quoi.
15: Car soudain, le passé ressurgit, à l'image de cette vieille cassette de mariage retrouvée au fond d'un placard. C'est quoi l'amour ? Ne répond pas vraiment à la question de son titre, mais le film prouve avec tendresse et ironie que l'amour ne peut pas vraiment s'annuler.
3: Elisabeth Le Quéré du service culture d'RFI.
1: Et Jeanne Bartoli pour le journal. Allez, on poursuit avec les sports avec vous Antoine Grenier. Du football d'abord, les Coupes d'Europe avec deux clubs anglais en finale.
18: Et avec Arsenal, ça fera 3-1 par Coupe d'Europe. Ligue Europa d'abord, Aston Villa inverse la tendance avec fracas en dominant Nottingham 4-0. Les Villans qui affronteront le 20 mai prochain en finale les Allemands de Fribourg qui eux se sont imposés sur Braga 3-1. En Ligue Conférence, Crystal Palace également est en finale en s'imposant 2-1 sur les Ukrainiens du Shakhtar Donetsk. Tandis que Strasbourg, lui, s'inclinait 1-0 face au Rayo Vallecano, tout comme au match aller. Grosse déception pour les Alsaciens, hués par leur stade de la Méno. Déception donc pour le milieu de terrain ivoirien Abdoul Ouattara.
19: Ouais, ils ont fait un très très gros match dans l'intensité en première mi-temps, ils étaient au-dessus de nous. Et ça les a permis de marquer en deuxième mi-temps, on a essayé d'accélérer un peu. Malheureusement, on a raté nos occasions et ils ont bien défendu. Franchement, c'est mérité. Et voilà, c'est, nous sommes très déçus ce soir. Et voilà, c'est le football. Ça nous tenait à cœur de se qualifier pour la finale. Mais bon, voilà, c'est passé. On les félicite pour les prestations qu'ils ont fait aujourd'hui. Et on espère qu'ils feront une bonne finale. Et voilà, nous, en tout cas, nous, on est très déçus. Et on espère se relancer en championnat.
18: Abdoul Ouattara au micro de nos confrères de Canal+, le Rayo Vallecano qui affrontera donc Crystal Palace le 27 mai prochain en finale de cette Ligue Europa Conférence pour Strasbourg. La consolation, elle passera par le championnat et dès ce week-end face à Angers dans le cadre de la 33e journée.
1: Et après une semaine de Coupe d'Europe, retour en Ligue 1, Antoine, avec le RC Lens, toujours deuxième au classement, qui reçoit le FC Nantes.
18: Match crucial pour les 100 et or, plus que jamais mis sous pression par les Lyonnais à deux journées de la fin. Face aux Canaries, les Lensois seront privés de leur habituel binôme au milieu de terrain. Adrien Thomasson et Mamadou Sangaré suspendus. L'occasion de voir l'international malien Amadou Haïdara arriver l'été dernier en provenance de Leipzig, très peu utilisé par Pierre Sage cette saison, mais lui se projette déjà sur l'année prochaine avec Lens.
16: Avant d'arriver, je m'attendais un peu à ça, parce que déjà, si on regarde Adri et puis Mamad, ils font une grosse saison. Je m'attendais à ça. Moi, je me préparais à les mettre en difficulté aussi pour qu'ils puissent mieux progresser. Ils ne se disent pas qu'il y a tout est fait. Et en fonction de ça, moi, c'est vrai, c'est une saison un peu difficile et tout, personnellement, parce que je ne joue pas assez. Et ça fait réfléchir, ça te fait travailler encore plus et je me prépare. Peut-être la saison prochaine, je serai encore plus fit et connaître le système de jeu aussi, ça m'aide. Et en fonction de ça, je vais me préparer encore plus pour attaquer la saison prochaine.
18: Mamadou Haïdara qui aura sans doute l'occasion d'avoir un peu plus de temps de jeu l'an prochain, puisque le RC Lens devrait, sauf surprise, retrouver la Ligue des Champions la saison prochaine. Les 100 et or n'ont besoin que d'un point face aux Nantais aujourd'hui pour valider leur qualification.
1: Et puis en basket, les playoffs NBA, Détroit et Oklahoma City doublent la mise.
18: Les Pistons, numéro 1 de la conférence Est, ont signé une nouvelle victoire sur les Cavaliers de Cleveland, 107-97. Il mène ainsi 2-0. Tout comme OKC, le Thunder, champion sortant et numéro 1 de la saison régulière, a signé une nouvelle victoire sur les Los Angeles Lakers, 125-107.
1: Antoine Grenier pour les sports.
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0: un extrait a été dévoilé par Shakira. A priori, elle chante avec le Nigérian Burna Boy. On verra. On va donc encore parler de football, mais cette fois-ci sur le plan économique. Bonjour Stéphane Genest.
1: Bonjour Clotilde.
0: Évidemment, ce mondial, les auditeurs vont pouvoir le suivre sur RFI. Mais ce qui est intéressant, Stéphane, c'est que deux géants mondiaux, eux, n'auront aucun diffuseur. Et ce ne sont pas des petits pays, hein, puisqu'on parle de l'Inde et de la Chine.
1: Oui, tout simplement, deux des plus grands marchés de la planète. 3 milliards d'habitants. Et pour comprendre, il faut décortiquer la mécanique financière du foot mondial. Depuis deux ans, ce sont les droits audiovisuels qui sont le moteur principal des revenus du sport. Pour la FIFA qui organise le mondial, il représente l'écrasante majorité des recettes liées à la compétition. Mais cette année, il n'y a pas assez de concurrence entre diffuseurs. Ils refusent de payer la somme demandée.
0: Alors, qu'est-ce qui bloque ?
1: Eh bien, prenons d'abord le cas de l'Inde. Lors de la Coupe du Monde 2022, les droits avaient été acquis pour environ 60 millions de dollars. Pour cette année, la FIFA espérait en tirer 100 millions. Le problème, c'est que les diffuseurs prêts à acheter les droits proposent 20 millions de dollars. Alors oui, c'est beaucoup, mais la raison de ce décrochage est concrète. C'est tout bête, mais ça s'explique par le décalage horaire. Le tournoi, on le rappelle, va se jouer en Amérique du Nord lorsqu'il fera nuit en Inde. Cela implique moins d'audience, donc moins de recettes publicitaires. Et puis c'est essentiel, le foot est un sport secondaire dans le pays. Les diffuseurs ne se battent pas pour acheter les droits et faire monter les enchères. Ce n'est pas un produit incontournable à proposer, comme l'est par exemple le cricket. Investir n'est donc pas forcément rentable.
0: Et en ce qui concerne la Chine, parce qu'on imagine que là aussi il y a une histoire de décalage horaire.
1: C'est vrai, mais la différence avec l'Inde, c'est que la Chine est une grosse consommatrice de football. Lors du dernier mondial, pratiquement 20% de l'audience télé était chinoise. Alors pour comprendre cette absence d'intérêt médiatique cette année pour l'événement, il faut regarder le contexte économique du pays. La croissance, elle ralentit, les investissements publics sont davantage ciblés, car lors des éditions précédentes, c'est la chaîne de télé publique CCTV qui diffusait la compétition. La stratégie était rodée pour attirer les sponsors, cela en sécurisant les droits très tôt et en lançant des campagnes promotionnelles.
0: Et puis Stéphane, on en a souvent parlé avec vous, on peut aussi souligner la transformation du paysage médiatique qui concerne aussi ces deux pays.
1: Exactement, alors disons-le autrement, les gens regardent moins la télé et ils consomment plus de plateformes à la demande. Résultat, les diffuseurs historiques reprennent donc la main, ils refusent de payer au-delà de ce que le marché publicitaire peut réellement soutenir. Et à 5 semaines du tournoi, il reste très peu de temps finalement pour conclure un accord. Si accord il y a, les droits seront évidemment accordés au rabais, car on le rappelle, on parle là de 3 milliards de personnes. Donc le sujet de fond, c'est bien celui-ci, Clotilde. Combien vaut encore un match de football quand près de la moitié de la planète ne peut pas le regarder ?
0: Mais non, on l'écoute à la radio sur RFI. Aujourd'hui, l'économie avec vous, Stéphane Genest. Merci. Il est le premier pape américain de l'histoire, choisi il y a tout juste un an après seulement une journée de conclave par une majorité des 133 cardinaux électeurs. Le 8 mai 2025, le cardinal Robert Francis Prévost devenait le pape Léon XIV et succédait ainsi au pape François décédé quelques jours plus tôt. Un an après, on va donc revenir ce matin sur ce conclave, sur ce choix et puis sur la première année de Léon XIV. On est en ligne avec Michael Corr, bonjour.
2: Bonjour.
0: En direct de Rome, vous êtes l'envoyé spécial permanent au Vatican de La Croix, le journal français catholique. Alors d'abord, si vous devez résumer en quelques mots la première année de Léon XIV, j'imagine que c'est pas évident, mais qu'est-ce que vous retenez ? Qu'est-ce que vous avez appris, vous, sur la personnalité de ce pape qui était un petit peu inconnu du grand public au début ?
2: Alors je parlerai d'une lente montée en puissance vers un style toujours discret, toujours prudent, mais finalement qui s'est affermi autour de deux piliers, la question de l'unité, là on est plutôt sur l'interne à l'Église catholique, et sur la question de la paix, premier mot qu'il a prononcé au balcon de Saint-Pierre le jour de son élection, et qui est toujours aujourd'hui le thème fort et le thème marqueur de ce début de pontificat.
0: On va y revenir effectivement sur la paix qu'il rabâche en permanence, notamment face aux propos de Donald Trump. Alors vous avez publié, Michael Corr, ce livre « Géopolitique d'un conclave », c'est aux éditions Bayard, dans lequel vous revenez en détail finalement sur cette quinzaine de jours qui se sont déroulés entre la mort de François et puis la désignation de Léon XIV l'an dernier. Il y a un passage qui m'a marqué, c'est quand vous racontez raconter que pour essayer de trouver le prochain pape, bah, vous avez créé un fichier Excel, carrément, dans lequel vous aviez attribué à chaque cardinal des sortes de bonus et de malus en fonction de plusieurs critères. Vous passez l'âge, la santé, la maîtrise de l'italien et j'en passe. Bon, de ces critères ressortait un nom qui n'était pas celui de Léon XIV. Et puis après, vous parlez d'un autre critère que vous vouliez prendre en compte, c'est le momentum. C'est-à-dire finalement le contexte dans lequel le conclave s'est déroulé. Et vous reconnaissez, hein, vous le dites, qu'on est à ce moment-là dans un moment américain, que la scène mondiale tourne autour de la Maison Blanche. Avec ce critère, tout de suite, le cardinal Robert Francis Prévost remonte dans vos prévisions. Est-ce que ça veut dire que, selon vous, Léon XIV a été choisi clairement en raison du contexte international ?
2: Alors, d'abord, je vous remercie pour ce passage parce que je trouve ça toujours plus amusant et intéressant de parler de un peu de ces erreurs. Alors, c'est très américain aussi, peut-être.
0: Vous n'étiez pas si loin, hein, si on rentre dans les détails.
2: Mais... Non, mais en fait, mon idée, c'est que parler d'un conclave, c'est toujours parler du monde. C'est-à-dire que c'est à un moment donné quand même une réunion d'un corps électoral extrêmement décentralisé. C'est des gens, et sous François, c'est des gens qui venaient du monde entier et qui doivent se dire, bon... pour qui est-ce qu'on va voter et qui va représenter l'Église catholique pour le prochain quart de siècle. Et donc, finalement, à travers ça, on a une lecture de l'état de l'Église, mais aussi une lecture du monde. Donc, évidemment, aujourd'hui, on est dans un monde qui est structuré par,

0: soft power de l'Église catholique sur celle de la première puissance mondiale. Et on voit bien que toute cette année entre Léon XIV et Donald Trump, moi je ne pense pas que Léon XIV soit un pape anti-Trump et je ne pense pas que les cardinaux aient voté pour un pape anti-Trump, mais il y a quand même une antithèse. Notamment dans, d'un côté, cette manière de faire la paix par la force, en tout cas la prétention à faire la paix par le deal partout, et puis la paix humble et persévérante, désarmée et désarmante, dont parle le pape Léon XIV. Je pense en tout cas, pour répondre plus directement à votre question, je pense que les cardinaux ont jugé qu'en 2025, un pape qui connaît de l'intérieur les États-Unis pouvait être utile.
1: Oui, c'est une force finalement d'être originaire des États-Unis dans ce moment.
0: Je pense que c'est plus qu'une force, je pense que c'était une nécessité, puisque l'enjeu en fait du dialogue, parce que même si le pape dit « je ne veux pas entrer dans un débat avec Donald Trump », moi je dis qu'il y a un dialogue, qui n'est pas uniquement un dialogue sur la situation géopolitique mondiale, qui est aussi un dialogue sur Dieu, sur le Christ, sur le christianisme, puisque cette administration en parle. Cette administration,
1: c'est deux visions différentes qui s'opposent, clairement.
0: Exactement. C'est-à-dire qu'on a un président américain qui peut lire la Bible et en lire certains versets. On a un ministre du département de défense qui participe à des prières. Et on a véritablement un pape qui se retrouve aujourd'hui On a un vice-président américain qui, à un moment donné, quand il y a quelques semaines, il y avait cette passe d'armes entre Donald Trump et Léon XIV qui dit « Je pense que le pape devrait faire attention, c'est J.D. Vance, je pense que le pape devrait faire attention lorsqu'il parle de théologie ». Parce qu'en fait, derrière, il y a une question de qui a autorité pour parler de Dieu. Et pour terminer là-dessus, pour moi, c'est quelque chose d'important, puisqu'en fait, quand par exemple le pape Léon XIV parle de la paix, pour lui, la paix, elle ne peut pas être faite par les hommes. La paix, elle vient toujours de Dieu. Alors ça, quand on est croyant, évidemment, on l'entend d'une certaine façon, mais même quand on est non-croyant, ça a un intérêt, puisque c'est une manière de dire toute action humaine et toute action politique a une limite. Et votre action a une limite, vous ne pouvez pas capter l'universel à votre profit. On est vraiment dans le champ du symbolique et du religieux, mais on voit bien que c'est un champ qui est investi, instrumentalisé, utilisé aujourd'hui à des fins militaires et politiques.
1: Oui, et d'ailleurs, à la fin de votre livre, Michael Corr, vous expliquez que pendant le conclave et voilà, les jours qui l'ont précédé, vous avez palpé ce que vous appelez, vous, une rumeur ultra-conservatrice qui imposerait finalement à l'Église de prendre clairement parti, de trancher, on va dire, d'un côté ou d'un autre. Vous dites que le conclave ne s'est pas laissé enfermer dans cette grammaire, mais c'est ça finalement le grand défi auquel doit faire face Léon XIV.
0: En tout cas, ce qui m'a marqué, c'est que je ne crois pas qu'un pape, en tout cas qu'élire un pape, se soit tranché entre différents partis ou différentes lignes idéologiques. Je pense que c'est plutôt un choix de comment on va faire pour tenir ensemble une église qui s'exprime dans des cultures et des systèmes politiques divers. Il faut quand même admettre que la priorité, les catholiques ne sont pas évidemment, on ne peut pas les extraire de leur contexte. La priorité dans la vie d'un catholique de RDC, c'est absolument pas la même que pour un catholique qui vivrait à Montréal. Et du coup, ce qui m'a beaucoup intéressé, c'est la différence entre ce que je ressentais quand je parlais à des cardinaux, de ce qui semblait être leur priorité. Je me souviens d'un cardinal italien, par exemple, quand je lui demande, quand vous allez mettre un nom pour imaginer le prochain pape, c'est quoi votre premier critère? Et il me dit, dans un monde qui s'urbanise, moi je cherche un pape qui sache parler aux villes. Voilà. Donc c'était ça son premier critère. Et il y avait un hiatus entre ça et une lecture extrêmement politique qui en était faite. Et donc j'ai essayé de réfléchir à quoi ça sert. Et oui, je pense qu'aujourd'hui, l'un des enjeux pour Léon XIV est de déjouer les lectures ultra-politisées du christianisme et d'éviter de se faire enrôler dans l'une ou dans l'autre, d'ailleurs.
1: Oui, vous dites de tenir l'espace du milieu, l'élégance du neutre. Peut-être est-ce la seule posture encore audible dans un temps qui ne sait plus écouter. Ça, c'est la conclusion de votre livre. Ces attaques de Donald Trump qu'on évoquait, Michael Corr, il y a quelques minutes, elles se sont accentuées, on va dire, pendant le long voyage de Léon XIV en Afrique. Est-ce que ce voyage, justement, c'est un tournant, à la fois vis-à-vis de ce rôle international, finalement, qu'il peut jouer, et aussi sur ce qu'on peut comprendre davantage sur les positions de ce pape?
0: Je pense que ça a été un tournant dans sa réception médiatique, ça c'est une certitude. Alors évidemment, un tombereau d'insultes ou en tout cas d'attaques ad nominem de Donald Trump juste à la veille de prendre l'avion, c'est un coup de projecteur médiatique. Ce qui est assez intéressant, c'est qu'ensuite, beaucoup des phrases et des mots assez forts, puisque Léon XIV, lors de ce voyage en Afrique, a visité différents contextes et différents contextes politiques difficiles, l'Algérie de Tebboune, le Cameroun de Paul Biya et pour

0: finir la Guinée équatoriale d'Obiang. Et en fait, il a eu des mots forts, puisque quand on le voit
1: On
0: apparaître
1: parlait de
0: un
1: tyran,
0: pape.
1: notamment. Merci beaucoup,
0: Voilà, il a
1: Mickaël Corr,
0: parlé
1: je
0: de
1: suis
0: tyran,
1: désolée.
0: de despote.
1: On peut pas
0: Non, je vous en prie.
1: poursuivre cette conversation plus longtemps. Merci d'avoir été avec nous sur RFI,
0: Merci
1: envoyé
0: à vous.
1: Spécial permanent au Vatican du journal La Croix.
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1: Et maintenant, je crois que nous allons pouvoir vous quitter, auditeurs amis, en vous souhaitant une excellente journée à tous.
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2: Si vous tablez sur une durée de vie moyenne de 85 ans, soit 31 025 jours, avec toujours en moyenne et à la louche 8 heures de sommeil par jour, 3h30 pour les courses, la préparation des repas, leur consommation, la vaisselle, 1h30 pour l'hygiène, les soins du corps, les maladies, 3 heures pour l'entretien domestique, les enfants, les transports, les démarches diverses, le bricolage, 140 heures de travail par mois sur 45 ans, à raison de 6 heures par jour, mais sans tenir compte du plaisir que l'on peut y prendre, 1 heure par jour de rapports sociaux obligatoires, conversations de voisins, pots, assemblées, séminaires. Que reste-t-il aux citoyens et à la citoyenne lambda pour les activités qui font le sel de la vie ? Les vacances, le théâtre, le cinéma, l'opéra, les concerts, les expositions, la lecture, la musique, que l'on écoute, que l'on pratique, les arts divers où l'on s'exerce, la promenade, le nez en l'air, les excursions, les voyages, le jardinage, les visites amicales, le farniente, l'écriture, la création, la rêverie, la réflexion, le sport, tous les sports, les jeux de société, le jeu tout court, les mots croisés, le repos, la conversation, l'amitié, le flirt, l'amour, et pourquoi pas des plaisirs coupables. Vous aurez noté que je ne vous parle même pas de sexe. Oui, je vous le donne en mille. 1h30 par jour, pendant la période active de la vie. 5h30 avant ou après. J'ai omis bien des choses dans la liste de celles qui font le sel de la vie. J'ai omis bien des choses dans la liste de celles qui font le sel de la vie.
3: J'ai oublié les fous rires, les coups de fil à bâton rompu, les lettres manuscrites, les repas de famille, certains, ou entre amis, les bières au comptoir, les coudes rouges et les petits blancs, le café au soleil, la sieste à l'ombre, manger des huîtres en bord de mer ou des cerises sur l'arbre, les coups de gueule pour rire, l'entretien d'une collection, de pierres, de papillons, de boîtes, que sais-je.
2: La béatitude des fraîches soirées d'automne, les couchers de soleil, être éveillé la nuit quand tout le monde dort. Chercher à se remémorer les paroles de chansons d'autrefois, la recherche d'odeurs ou de saveurs, lire en paix son journal, feuilleter des albums de photos, jouer avec son chat, construire une maison de fantaisie, mettre un beau couvert, tirer négligemment sur une cigarette, tenir son journal, danser, ah, danser, sortir et faire la fête, aller au bal du 14 juillet, écouter le concert du Nouvel An, comme des milliers d'autres Français.
3: Se vautrer sur un canapé, flâner dans les rues en faisant du lèche-vitrine, essayer des chaussures, faire le pitre et des imitations. Aller à la découverte dans une ville inconnue, jouer au foot ou au scrabble ou au domino, faire des jeux de mots ou des calembours, raconter des calembres d'aine, préparer un thé, pratiquer la pêche à la ligne ou le jogging ou la pétanque, ruminer autour d'une idée, regarder un vieux film à la télévision ou dans une salle d'arrêt d'essai, siffloter les mains dans les poches, avoir l'esprit vacant, les moments de silence, de solitude, courir sous une chaude pluie, les longues conversations dans la pénombre, les baisers dans le cou, l'odeur des croissants chauds dans la rue, les clins d'œil de complicité, le moment où tout se tait dans la nature.
2: Écouter les cris joyeux d'enfants en récréation, se repaître de glace ou de chocolat, les moments où l'on sait qu'on plaît, qu'on vous regarde et qu'on vous écoute, se sentir leste et ingambe, faire la grasse matinée, monter sur un bateau de pêche, observer un artisan, s'arrêter pour un bonimenteur. Tiens, cela fait longtemps. Jouir du spectacle de la rue, retrouver des amis qu'on n'a pas vus depuis des lustres, prêter vraiment l'oreille aux autres. J'oublie tellement de choses encore.
3: Et vous, qu'est-ce qui vous manquerait le plus si tout cela devait disparaître à jamais de votre vie ? C'était un extrait du livre de Françoise Héritier, Le sel de la vie, publié en 2012 aux éditions Odile Jacob.
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Bonjour, nous sommes aujourd'hui au XXe siècle, aux États-Unis, dans l'État du Kansas, et nous allons à la rencontre de Moondog, le ménestrel de la musique contemporaine. Artiste de rue pendant plus de 25 ans, à New York puis en Allemagne, il s'habillait à la mode viking et jouait sur des percussions conçues par lui-même. En puisant chez les classiques du Moyen-Âge, les Indiens d'Amérique ou encore dans le jazz, il a édifié une œuvre proche du courant minimaliste, mais pourtant totalement atypique, hors temps. Moondog était une sorte d'avant-gardiste d'un autre âge. Né en 1916 à Marysville, au Kansas, Louis Hardin vécut sa première expérience musicale marquante vers l'âge de 5 ou 6 ans. Son père, missionnaire catholique, est alors envoyé dans les réserves indiennes du Wyoming. Le petit Louis a ainsi la chance de jouer du tom-tom avec des Indiens arapahus. À l'âge de 13 ans, il perd la vue en s'amusant avec une amorce de dynamite. Louis poursuit alors sa scolarité dans des écoles pour aveugles et fait son premier apprentissage de la musique classique et de divers instruments, piano, orgue, violon, auprès de professeurs diplômés du conservatoire. En 1943, Louis Hardin s'installe à Manhattan et commence à développer sa théorie de la musique, le snake time, en référence à l'ondulation du son. Il devient l'ami d'Arthur Rodzinski, le directeur musical du New York Philharmonic, qui l'autorise à assister aux répétitions. Mais à partir de 1947, il n'est plus vraiment le bienvenu. Louis Hardin commence en effet à se vêtir d'une tenue complète de roi viking, casque à cornes compris. C'est alors pour lui autant un acte de résistance contre l'industrie de la mode qu'un moyen de faire taire ceux qui comparent son visage à celui du Christ. La même année, il commence à utiliser le nom de Moondog en souvenir de son chien qui hurlait à la lune. À partir de la fin de l'année 49, Moondog se produit dans les rues de Manhattan. Il chante, déclame ses poèmes et joue de ses instruments, pour la plupart des modèles uniques fabriqués selon ses directives. S'il loge le plus souvent à l'hôtel, Moondog s'astreint régulièrement à dormir dans la rue, les économies ainsi réalisées lui permettant de faire retranscrire ses partitions écrites en braille. Ce sera son mode de vie pendant plus de 25 ans. En 49-50, Moondog enregistre ses premiers disques 78 tours pour un petit label new-yorkais. Devenu une figure emblématique du quartier, il se fait rapidement connaître de labels plus importants. Dans ses disques, Moondog affirme déjà son style très personnel, reposant sur des rythmiques aussi complexes que bancales, le résultat d'un mélange de fortes influences médiévales, canon, passacaille, ronde, de jazz et de musique traditionnelle, des Caraïbes, des Indiens d'Amérique. Il faut attendre 1967 pour qu'il bénéficie d'un coup de pub inespéré. Cette année-là, Janis Joplin et son groupe The Big Brother and the Holding Company reprennent, en simplifiant la rythmique, All Is Loneliness, une composition enregistrée par Moondog en 49. Deux ans plus tard, en 69, un jeune compositeur du nom de Philip Glass fait sa connaissance dans les rues de Manhattan et décide de l'héberger. Le squat dura 3 mois. Philip Glass et son ami Steve Reich ont alors l'occasion de travailler avec Moondog et même d'enregistrer en amateur. Cette expérience ayant eu lieu à une époque séminale pour la musique minimaliste répétitive, Philip Glass et Steve Reich le proclamèrent un temps fondateur du minimalisme. Mais Moondog n'accepta jamais ce titre. Même s'il a en commun avec eux la tonalité, Moondog déclara « Rythmiquement, je suis considéré comme avant-gardiste, mais mélodiquement et harmoniquement, je suis très classique. » Il déclara aussi « Bach faisait quelque chose de minimal avec ses fugues. Alors, quoi de neuf ?» La grande compagnie Columbia CBS, qui publie les premiers travaux de Steve Reich en 67, s'intéresse alors au clochard céleste et lui donne l'occasion d'enregistrer avec un grand orchestre. Dans les années 60-70, la Beat Generation l'accueille à bras ouverts, le voyant comme une icône de la rébellion. Moondog a l'occasion de se produire avec Allen Ginsberg, Lenny Bruce, dans des films avec William Burroughs. Il apparaît dans quelques shows télévisés, compose pour la publicité, la radio. Une de ses œuvres est utilisée dans le film « Drive, She Said » avec Jack Nicholson. En 1974, Moondog disparaît brusquement des rues de Manhattan. Certains le croient mort. En fait,
En janvier 1974, après deux concerts à Francfort, Moondog a décidé de rester en Europe, continent auquel il s'est toujours senti spirituellement et culturellement très attaché. Vers 1975-1976, une étudiante en géologie, Ilona Goebel, fait sa connaissance dans les rues de Recklinghausen, une petite ville de la région de Cologne. Intriguée, elle apprend rapidement qu'il est compositeur. Elle écoute ses disques sortis sur CBS et décide de l'héberger chez ses parents. C'est là que Moondog élira définitivement domicile. Non seulement Ilona l'héberge, mais elle devient son assistante, son manager, transcrit ses partitions et réussit à le convaincre d'abandonner sa tenue de viking. Elle donne une nouvelle impulsion à sa carrière, puisqu'en quelques années, le label allemand Ruf Musik édite Moondog in Europe, dont nous allons écouter quelques extraits. Dans les années 80, Moondog n'a publié que deux disques, Facets en 1981 et Bracelli en 1986. Il consacre son temps à la composition, parfois pour se lancer des défis à lui-même, comme pour Cosmos 1 et 2, une série de 8 canons nécessitant un millier de musiciens pour une durée de 9 heures. « Mais je n'ai pas écrit cela dans l'idée que ce soit joué un jour », avoue-t-il. Moondog se produit régulièrement sur scène, à Aerten, à Recklinghausen en 81, à Paris en 82, à Salzbourg en 84. En 88, Moondog est invité à faire l'ouverture du 10e festival des transmusicales à Rennes, accompagné de l'orchestre de la ville. L'année suivante, autre accueil, autre ambiance, Moondog fait l'ouverture du New Music America Festival à New York. Il dirige le Brooklyn Philharmonic Chamber Orchestra, assis sur le côté de la scène. En frappant sur un tambour, il conduit ainsi l'orchestre en lui donnant la mesure. Ce sera son dernier séjour aux États-Unis. Toujours en 89, Moondog participe à deux titres de l'album My Place de Stéphane Echer, qu'il a rencontré au Transmusical. Moondog et Stéphane Echer collaboreront une nouvelle fois en 92 pour un concert à Winterthur en Allemagne. 1992 est l'année de la publication de Help Mass, un disque de protestation contre les mauvais traitements infligés à toutes les populations indigènes à travers les siècles. Sur Help Mass figurent des instrumentaux aux rythmiques minimalistes répétitives, alternés avec des chœurs d'hommes d'inspiration indienne, ainsi que Cosmic Meditation, une longue plage sans percussion. Cette publication est suivie par une mini-tournée en Allemagne en 92, puis en 94. En 1995, Moondog se rend à Londres à l'invitation du Meltdown Festival d'Elvis Costello. Pour ce concert, étaient réunis le London Saxophonique et le London Brass. Moondog et le London Saxophonique ont ensuite enregistré Sax Pax for a Pax en 1997, sur lequel figurent des réinterprétations des compositions de Moondog. Moondog a quitté notre monde le 8 septembre 1999 à l'âge de 83 ans. Durant sa vie, il aura composé plus de 300 madrigaux, passacailles, canons et autres musiques pour orchestre à cordes, orchestre à vent, piano et orgue, et plus de 80 symphonies. Voici donc des extraits du disque Moondog in Europe.

Et voilà, c'était la musique envoûtante de Moondog, le ménestrel de la musique contemporaine, comme on l'a surnommé. La semaine prochaine, nous serons en France, au XXe siècle, et nous irons du côté de chez Olivier Messiaen. Bonne semaine !

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0: puis d'un coup, grand ciel bleu, grand soleil. Et là, je me retourne et j'aperçois une araignée immense. Elle était grande comme le mât, hyper grande. Et là, elle me parle. Et je suis fascinée par cette araignée. Je vois ses yeux, elle me regarde. Elle est hyper autoritaire et là, elle me dit...
1: Dois trouver une écharpe rouge. C'est ta mission. Il faut que tu trouves une écharpe rouge.
0: Et après, je sais plus du tout ce qui se passe. Et juste, je me réveille avec cette araignée dans la tête et cette mission d'aller chercher une écharpe rouge.

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1: Bonjour et bienvenue, 10h midi ici à Paris, le journal sur RFI.
2: Gilles Moreau.
1: Le climat se réchauffe entre Paris et Alger après une longue brouille diplomatique. Alors que l'ambassadeur de France à Alger retrouve son poste, la ministre déléguée aux armées se rend sur place aujourd'hui. La Russie et l'Ukraine s'accusent mutuellement de ne pas respecter le cessez-le-feu décrété par Moscou pour les commémorations du 9 mai. Demain, le traditionnel défilé sur la place Rouge à Moscou s'annonce très sobre. À Paris, Emmanuel Macron a déposé ce matin une gerbe devant la statue du général de Gaulle avant de présider la traditionnelle cérémonie place de l'Étoile. Au Royaume-Uni, lendemain d'élections locales, elles ont, comme prévu, tourné à la déroute pour le parti travailliste de Keir Starmer. Pour commencer, ces nouveaux signes de dégel après pratiquement deux années de crise diplomatique entre Paris et Alger. Alice Ruffo, ministre française déléguée aux armées et aux anciens combattants, est aujourd'hui en Algérie à la demande d'Emmanuel Macron, officiellement pour commémorer les massacres de Sétif. Amélie Tullet, bonjour.
3: Bonjour Gilles, bonjour à tous.
1: La ministre, Amélie, n'est pas seule. Il y a avec elle l'ambassadeur Stéphane Romaté qui donc fait son retour en Algérie.
3: Et reprendra ses activités selon l'Élysée après plus d'un an d'absence pour travailler sur tous les aspects de la coopération bilatérale, dit Paris, avec une attention prioritaire au retour en France de Christophe Glaize, ce journaliste de 37 ans, arrêté en Kabylie en mai 2024, condamné à 7 ans de prison pour apologie du terrorisme et qui a retiré, on l'a appris cette semaine, son pourvoi en cassation pour laisser la porte ouverte à une grâce du président Tebboune. L'ambassadeur de France, Stéphane Romaté, rappelé à Paris en avril 2025, est donc de retour en Algérie, arrivé ce matin avec la ministre Alice Ruffo à Sétif, théâtre d'une répression meurtrière menée par l'armée française à partir du 8 mai 45 et qui s'est étendue à d'autres villes, répression pour laquelle, on le rappelle, il n'y a pas un bilan officiel communément admis par Paris et Alger. Avec cette visite, l'Élysée dit vouloir montrer sa volonté de traiter les relations entre les deux pays avec honnêteté. C'est le deuxième voyage d'un membre du gouvernement français en moins de trois mois, étape donc d'un réchauffement après deux années de tensions déclenchées par le soutien apporté par Paris en 2024 au plan d'autonomie sous souveraineté marocaine du Sahara occidental.
1: Amélie Tullet de la rédaction Afrique, merci. J'ajoute la réaction de l'association Reporters sans frontières. Elle salue cette visite ministérielle, de même que le retour de l'ambassadeur de France à Alger, RSF, qui, bien sûr, soutient le journaliste français Christophe Glaize. Officiellement, le cessez-le-feu est toujours en vigueur au Moyen-Orient, mais dans les faits, on assiste toujours à des échanges de frappes entre Américains et Iraniens. Hier, les premiers ont ciblé des installations militaires iraniennes, alors que plusieurs de leurs navires ont été attaqués dans le détroit d'Ormuz. Et ce matin, la défense aérienne des Émirats Arabes Unis a été activée pour contrer des frappes venues, semble-t-il, d'Iran. En ces temps de flambée des prix des hydrocarbures, le gouvernement français a trouvé une solution pour réduire la facture. Le ministère des Finances a demandé aux administrations d'adapter le travail des agents publics. Sa circulaire propose ainsi un recours accru au télétravail ou bien encore la limitation des déplacements professionnels. Les précisions d'Aurélien Devernoy.
4: Adieu séminaire ou réunion en extérieur, bienvenue aux visioconférences depuis son domicile. Car les fonctionnaires français, dont les salaires sont moins élevés que dans le secteur privé, subissent de plein fouet la hausse des prix des carburants, tout comme d'ailleurs leur employeur, l'État. Une initiative qui peut marcher, selon l'économiste Benjamin Coria, cofondateur de la revue En Commun, mais jusqu'à un certain point.
5: Les enseignants, ils ne peuvent pas faire du télétravail. Et encore, pendant le Covid, on a vu et des enseignements et des corrections de travaux, etc., se faire en télétravail. Alors évidemment, ce n'est pas l'idéal du tout.
4: Depuis le début de la crise, les initiatives se multiplient à l'image de cette proposition venue de Grande-Bretagne. L'Institut de recherche pour les politiques publiques recommande une baisse de 15 km/h des vitesses autorisées sur les routes pour une réduction de consommation pouvant atteindre les 20%.
5: C'est des mesures qui sont très impopulaires, mais qui sont efficaces non seulement en termes de consommation d'énergie, mais aussi en termes de sécurité des personnes. Je pense que la crise énergétique va forcer les États à penser ces politiques malgré leur caractère impopulaire.
4: Des mesures qui, selon Benjamin Coria, n'exonèrent pas les États de réformes structurelles, notamment l'électrification massive des industries et des transports, afin de s'éviter des crises des hydrocarbures qui tentent à se multiplier.
1: Aurélien Devernoy, au Royaume-Uni, lendemain d'élections locales, comme prévu, Elles ont tourné à la déroute pour le parti travailliste de Keir Starmer qui a réagi ce matin. S'il refuse de démissionner, le Premier ministre déclare assumer la responsabilité de ces résultats, je cite, douloureux. Les premières tendances montrent une perte de nombreux sièges pour son parti, le Labour, ainsi qu'une forte poussée de réformes UK, le parti anti-immigration. Nous sommes là pour longtemps, a réagi son chef Nigel Farage. La Russie et l'Ukraine s'accusent mutuellement de ne pas respecter le cessez-le-feu unilatéral de Moscou, entré en vigueur pour les commémorations du 9 mai. Chaque camp dénonce des attaques de drones. L'une d'elles a déclenché un important feu de forêt dans la zone interdite de Tchernobyl, dans le nord de l'Ukraine. Les autorités locales assurent qu'aucune hausse de radioactivité n'a été détectée. C'est dans ce contexte que se tiendront demain samedi sur la Place Rouge les célébrations du 81e anniversaire de la victoire sur l'Allemagne nazie. Cérémonie fastueuse l'an passé. Elle s'annonce beaucoup plus sobre cette année. Pas de missiles ni de chars au programme et une liste d'invités très modeste. Anissa El Jabri.
2: Pas de dirigeants de pays d'Asie centrale sur la Place Rouge ce samedi et ni le Premier ministre arménien ni le Premier ministre slovaque n'assisteront au défilé. Nicole Pachinian assure avoir prévenu Vladimir Poutine dès le mois d'avril. Quand il s'est rendu à Moscou, il sera en campagne électorale, une campagne où il joue la carte du rapprochement avec les Européens. Quant à Robert Fico, qui avait été reçu par le chef de l'État russe l'année dernière, il fera profil bas et a fait savoir qu'il rencontrerait aussi Vladimir Poutine, mais brièvement. Ils seront au total 7 dirigeants étrangers cette année, selon le Kremlin. Et encore, la Russie y inclut les dirigeants d'Abkhazie et d'Ossétie du Sud. Ce sont deux territoires pris à la Géorgie lors de la guerre éclair de 2008 qui sont non reconnus internationalement. C'est donc moins qu'en 2023 et 2024, mais toujours plus qu'en 2022. Dans la foulée de l'envoi de soldats russes en Ukraine, cette année-là, aucun dirigeant étranger n'était présent. Le Kremlin avait assuré d'avoir lancé aucune invitation. Anissa El Jabri, Moscou, RFI.
1: En ce 8 mai, jour férié en France, les anciens alliés célèbrent l'anniversaire de la victoire de 1945 sur l'Allemagne nazie. Ce matin à Paris, Emmanuel Macron a déposé une gerbe devant la statue du général de Gaulle avant de présider la traditionnelle cérémonie Place de l'Étoile. Le foyer d'antivirus qui a causé la mort de 3 passagers d'un navire dans l'Atlantique. Ce foyer devrait rester limité si les mesures de santé publique sont mises en œuvre. C'est le dernier avis rendu public par l'OMS, l'Organisation mondiale de la santé, qui n'écarte pas de nouveaux cas. Le navire fait route actuellement vers l'archipel espagnol des Canaries où il est attendu dimanche. L'évacuation des quelques 150 passagers et membres d'équipage est prévue en début de semaine prochaine. Le secrétaire d'État Marco Rubio poursuit sa visite officielle de 2 jours en Italie. Après avoir été reçu hier par le pape, il rencontre aujourd'hui la présidente du Conseil, Giorgia Meloni. Une explication devrait s'imposer. Donald Trump a vivement critiqué Rome, pourtant l'un de ses principaux alliés en Europe, pour avoir refusé de s'impliquer dans la guerre en Iran. Dans l'actualité économique, les derniers résultats de Toyota, premier constructeur automobile mondial, son bénéfice net plonge de près de 20% sur l'exercice 2025-2026, en raison notamment des droits de douane américains. Une page cinéma maintenant, avec parmi les nouveautés de la semaine sur grand écran en France, le film C'est quoi l'amour, film de Fabien Gorgeard. Son point de départ, comment faire annuler son mariage à l'église pour en contracter un nouveau, avec dans les rôles principaux de cette comédie, Laure Calamy et Vincent Macaigne. Elisabeth Le Quéré.
6: Quand on s'est marié comme ça. Vous étiez beaux tous les deux. Et quand on s'est séparé comme ça.
7: Fred veut épouser sa nouvelle compagne devant Dieu. Problème, aux yeux de l'église, il est toujours marié avec Marguerite, son ex. Il lui demande donc d'entamer une procédure de nullité matrimoniale, une simple formalité, pense-t-il.
8: Je dois signer quoi ?
7: Sauf que l'église catholique ne plaisante pas vraiment avec ces choses-là. Enquête sur l'intimité du couple, la sexualité, le consentement, tout y passe.
6: Qu'est-ce que tu fous avec une ultra-catho, toi ?
7: Fabien Gorgeard.
9: J'avais envie qu'on soit surpris par le fait que finalement le film puisse nous toucher, nous émouvoir, un peu comme ce qui arrive à Marguerite, de manière complètement inattendue, quoi. On part sur presque une farce, parce qu'elle se retrouve à devoir parler de sa sexualité devant un prêtre, et puis quelques scènes plus loin, évidemment, il y a le vertige de ce qu'on a vécu qui nous remonte à la surface, quoi.
7: Car soudain, le passé ressurgit, à l'image de cette vieille cassette de mariage retrouvée au fond d'un placard. C'est quoi l'amour ne répond pas vraiment à la question de son titre, mais le film prouve avec tendresse et ironie que l'amour ne peut pas vraiment s'annuler.
1: Elisabeth. Elisabeth Le Quéré. Voilà pour ce film C'est quoi l'amour, à voir sur grand écran en France. L'information sur RFI revient à 13h, mais tout de suite 8 milliards de voisins, présenté aujourd'hui par Lucie Bouteloup.
8: RFI. Le process commence ici. Nous réceptionnons le coton à l'entrée dans des containers comme ça qui pèsent environ 8 tonnes. On pèse et à côté, il y a toutes les informations de la région, qui a transporté, qui a accompagné, la variété.
10: Donc là, c'est vraiment le coton qui arrive du champ.
8: Du champ, vraiment.
11: Grand reportage. Jacques Alix.
12: Coincée entre le Tchad et le Nigeria, la région de Garoua est le bassin cotonnier du Cameroun. Le coton, introduit à l'époque de la colonisation, fait vivre encore plus de 2 millions de personnes. Il nourrit la région, mais également une partie du pays, grâce à une filière très structurée. Le coton profite également aux caisses de l'État. Dans le secteur agricole, il est le troisième pourvoyeur de devises après le cacao et la banane. Produire l'or blanc n'est pas pour autant l'assurance de bons revenus. Beaucoup de petits producteurs peinent à joindre les deux bouts et passent leur vie à rembourser certains produits indispensables comme les engrais. Cameroun, nuage sur l'or blanc, un grand reportage de Charlotte Cosset.
13: Bonjour, vous allez bien ? Bonjour. Excusez-nous pour le retard.
14: Les champs du Nord Cameroun sont actuellement au repos. Les sols vont bientôt être sarclés. Les cultivateurs attendent le début de la saison des pluies pour pouvoir semer le coton, l'or blanc de la région. À Pitoua, située à une quinzaine de kilomètres de Garoua, la capitale du Nord Cameroun, sur une petite place à l'écart, des producteurs sont venus discuter de leur quotidien et de leurs difficultés. Les bancs en bois et traditionnelles chaises en plastique sont installées à l'eau.
15: Bon, je cultive 1 hectare de coton par an. Je produis au moins 1 tonne à 1 tonne 100. Mon père va cultiver le coton. On sème le coton en mois de mi-juin, début juin. Bon, je le raboue avec la main, des fois avec les bœufs. Et puis, à la fin, on récolte avec ma famille.
13: Et une fois que c'est récolté, vous en faites quoi du coton ?
15: Bon, on vend à la sauce au coton et puis on peut recevoir notre argent. Les difficultés, ça ne manque pas. Il y a la chercheresse qui nous dérange. Quand il fait très chaud, le coton ne donne pas parce que ça ne grandit pas. Et ça donne certaines maladies-là qui attaquent les feuilles du cotonnier.
13: Et dans ces cas-là, ça veut dire quoi ? C'est foutu ?
15: Oui, c'est foutu. C'est trop de perdre, plus d'un tiers même.
16: C'était particulièrement difficile. Dans le sens qu'au moment où les gens s'étaient préparés pour répandre l'engrais et l'urée, il n'y avait pas d'eau. Donc, que ce soit le maïs ou bien le coton. Donc, cette année, c'était vraiment une situation particulière.
14: Le dérèglement climatique a de gros impacts sur les cotonculteurs. Cette année, une partie des champs a été inondée quand une autre a manqué de pluie pendant près d'un mois. Richard Simanksou est surveillant contractuel dans un lycée. À côté, il cultive également le coton.
16: Je pense que c'est tout le monde qui est endetté. Hein. C'est face à cette situation, on ne sait pas ce qui va se passer. Mais vraiment, non seulement on n'a pas à manger, mais il y a la dette de la sorte de coton qu'il faut rembourser. Donc c'est très difficile.
14: Les dettes, le sujet revient chez la majorité des cotonculteurs. Le système est organisé ainsi, je vous explique. La Confédération nationale des producteurs de coton du Cameroun, la CNPCC, fournit les engrais à crédit aux producteurs. Une fois le coton récolté, la société cotonnière, la SO des cotons, vient ramasser et acheter la production. Le cultivateur reçoit alors l'argent de la vente, moins le coût des engrais, et c'est la SO des cotons qui alimente ensuite le fonds de roulement qui servira à acheter les intrants pour la prochaine campagne. Cynthia cultive un peu moins d'un hectare avec ses enfants. Elle intervient dans la conversation.
17: Après la récolte et la vente, le bilan est vraiment insignifiant. Ce qui reste entre les mains des paysans, c'est vraiment pas grand-chose. Après la vente du coton, s'il me reste de l'argent, je le donne à la coopérative où l'on a des projets. On cultive, mais le prix du kilo est vraiment bas et les engrais sont chers. Ça fait plus de 20 ans que je cultive le coton. Si le prix pouvait augmenter, cela me motiverait à continuer.
14: Une démotivation latente qui inquiète l'organisation des cotonculteurs. Alors que la filière locale du producteur à l'État doit se partager 2 dollars environ par kilo de coton fibre produite, le filateur, lui, gagne autour de 10 dollars par kilo.
18: Ok, il y a fait Kadi. Il est là. Il est là.
14: En cette fin avril, les cotonculteurs du continent africain se sont retrouvés dans le bassin cotonnier camerounais. À Garoua, ils fêtent les 20 ans de leur organisation, la Proca. Les grands producteurs camerounais s'alignent en boubou de fête. Ce rendez-vous est l'occasion pour les producteurs de l'extrême nord de se retrouver et d'échanger.
19: Voilà, donc je pense que c'est évident.
14: La Moudandi est président d'une coopérative dans le secteur de Kaélé, encore plus au nord. C'est un grand producteur, il cultive 22 hectares et dispose de moyens mécanisés.
20: Il y a l'insécurité qui sévit dans notre localité. Vers le côté Touboro et Mayogalke, même en brousse dans ton champ, ma vie vient même t'enlever. Il y a les gens, ni foi ni loi, qui viennent te prendre à la maison, ils t'amènent en brousse. Après, ils demandent des rançons. Et c'est ça qui nous menace maintenant. Nous, on n'arrive pas à bien dormir à la maison. Parfois, ce sont des bergers, des anciens bergers là. Parfois, ce sont les gens qui viennent aussi de pays voisins. Non, la terre comme nous cultivons, avec la peur dans le ventre seulement.
21: Je voudrais vous souhaiter bienvenue à Garoua. Garoua la chaleureuse, Garoua la belle, Garoua la capitale du coton.
14: Gabriel Bayrobé, le ministre de l'agriculture natif de la région, ancien de l'assaut des cotons, a également fait le déplacement. Il est venu partager sa fierté et encourager les producteurs.
21: Le duo CNPCC saut de coton a pu se démarquer, non seulement en faisant de notre pays le pays qui a le meilleur rendement pluvial en production de coton, mais ce duo a permis de mettre en place des variétés de coton qui font de la fibre camerounaise non seulement une fibre longue en soi, mais une fibre de première qualité sur le plan africain. Toutes vos demandes seront prises en compte par la haute hiérarchie, analysées et des réponses seront données au fur et à mesure en fonction des moyens disponibles.
14: Ce grand rendez-vous met en avant la qualité du coton camerounais et ses rendements, des résultats obtenus au prix de beaucoup d'efforts.
22: Monsieur Tizi Jean-Paul, président de la Confédération nationale des producteurs de coton du Cameroun. Si quelqu'un veut vraiment faire le coton, il faut qu'il respecte les recommandations, les itinéraires techniques donnés par la société cotonnière. On fixe un taux de rendement si le producteur n'atteint pas. Ce n'est pas la peine qu'il continue, parce que produire sans satisfaire les besoins ne vaut pas la peine. Pour celui qui ne rembourse pas aussi les crédits, ça ne vaut pas la peine de continuer avec lui. Et puis les techniciens, quant à eux, ils ont pris la décision de suivre les producteurs jusqu'au champ, de leur montrer comment semer le coton, herbicider, au traitement jusqu'à la récolte. Donc c'est comme ça que nous parvenons à faire les meilleurs rendements.
14: La question des subventions est centrale. Le Cameroun ne subventionne pas les engrais, une revendication majeure de la CNPCC. Le mécontentement est palpable parmi les acteurs camerounais. Aminou Maïgari porte plusieurs casquettes. Cotonculteur, il est également le secrétaire général de la Confédération.
23: Les producteurs de coton ne sont pas à l'aise. On veut mieux faire, mais vraiment, les opportunités nous en manquent. On ne sait même pas comment s'exprimer vraiment. On a tout fait, les démarches, on a pu rencontrer les uns et les autres, les autorités, mais sans suite. Imaginez notre organisation de producteurs. Durant les deux dernières campagnes, nous avons subventionné de 16 milliards. Notre argent est fini. Et on va faire comment pour approvisionner encore les intrants? Puisque c'est l'organisation de producteurs, la CNPC, qui approvisionne les intrants aux producteurs. Donc sur cet argent, nous sommes obligés encore de reverser ça sur le prix au producteur pour lui baisser un peu le montant qu'il doit payer.
24: Parce qu'ils sont tous très endettés.
23: Trop endettés.
14: Des difficultés qui n'empêchent pas les autorités d'avoir de grandes ambitions. Le ministre Gabriel Bayrobé.
21: Le gouvernement, dans sa stratégie de développement du secteur rural, a prévu à l'horizon 2030 une production de 600 000 tonnes de coton grain. Cette stratégie permet aussi de porter la transformation locale à 50%. Aujourd'hui, avec les différentes crises, notre pays, le Cameroun, après avoir été troisième producteur, est descendu au cinquième rang. Et nous croyons que ce n'est qu'un passage temporaire
14: La transformation locale n'existe qu'à la marge. La SICAM, la filature locale, ne sort qu'occasionnellement des pagnes commandées. Quant à l'objectif de produire près du double de coton, comment ? Là encore, la revendication des subventions est sur la table. Jean-Paul Tizi, le président de la CNPCC.
22: La question n'est pas de cultiver plus de terres, c'est chercher donc des produits adéquats pour pouvoir éradiquer les acides. Il faut aussi des subventions parce que les produits coûtent cher. Ce n'est pas à la taille des producteurs de coton. Il faut que l'État intervienne dans la subvention. Les producteurs sont aussi les enfants de l'État. C'est le maillon le plus faible dans la chaîne de production de coton. Avec le rendement que nous sortons, c'est l'un des pays qui ne subventionne pas les producteurs. Les producteurs se plaignent, se posent des questions, pourquoi ils sont abandonnés à eux-mêmes.
14: Si vous produisez plus, est-ce que vous aurez des débouchés ?
22: Bon, en fait, il y a une autre contrainte. Ils veulent faire, mais il n'y a pas l'usine pour prendre le coton. Le peu de production que nous sommes en train de faire, ça dépasse la capacité de nos usines.

0: La Sodé Coton est la société cotonnière du Cameroun, dont l'État est actionnaire à plus de 50%. Rouage majeur de la filière coton du pays, elle est la société qui achète le coton aux producteurs, qui le transforme et qui l'exporte. Elle est la garante de la qualité finale du coton.
1: Ça, c'est le bruit du tapis.
0: À Garoua, le site de la Sodé Coton est immense. Le coton y est lavé et peigné pour en faire des fibres, principalement pour l'exportation. Le reste, les graines et coques, servent à faire de l'huile de table et de l'aliment pour bétail. Côté égrenage, au début de la chaîne, une benne orange déverse une montagne de peluches blanches et duveteuses. Le coton brut est transporté ainsi sur des tapis jusqu'aux machines d'égrenage.
2: Ça, c'est le cœur de l'égrenage, des égreneuses. C'est ces machines qui font la séparation. Le grain tombe en bas, la fibre continue son chemin de l'autre côté. Maintenant, ça consiste encore à nettoyer la fibre. Elle nettoie et elle peint en même temps.
0: Il fait plus de 40 degrés, il y a beaucoup de poussière et le bruit des machines est assourdissant.
1: Le bruit est très très important, donc on monte au bureau du chef d'unité pour les explications.
3: Moi c'est Mohamedou Abdoulaye, chef d'usine égrenage Garoua 3. Il y a 9 usines à la Sodé Coton et parmi les usines c'est Garoua qui est la plus grande usine en termes de capacité.
1: Alors racontez-nous, qu'est-ce que c'est qu'une usine d'égrenage, qu'est-ce que vous faites ici hein?
3: Ok, une usine d'égrenage en quelque sorte si on peut résumer, et ça consiste juste à recevoir le coton qui vient du champ. Puis comme le coton vient avec plein d'impuretés, il faut nettoyer le coton. Donc on débarrasse le coton grain de tout ce qui est impureté.
1: C'est-à-dire c'est des petites feuilles.
3: Ces petites feuilles, le sable, le coton immature, etc. Et les mêmes les pièces personnelles des personnes qui font le conditionnement dans les caisses en brousse. Donc il y a un système de machines en série qui consiste à faire ce nettoyage.
1: Alors une fois que le coton il est nettoyé, qu'est-ce qui se passe?
3: Après, on passe à la séparation proprement dit, dans l'égrenage même. Donc on sépare la fibre des graines. Les graines, on les envoie dans nos huileries pour faire de l'huile diamaor. Puis la fibre continue son chemin. Puis on fait le peignage à la fin. Parce que plus on nettoie, on peigne, on a la bonne qualité de la fibre à la sortie pour gagner en longueur. Et c'est ça que les filateurs aiment à la fin.
0: Au bout de la ligne, une presse compacte le coton en grosses balles de plus de 220 kg, emballées dans de grands sacs verts. De l'autre côté du site, dans d'autres usines, sont fabriquées huiles de table et aliments pour bétail avec les graines de coton qui ont été triées.
1: Est-ce que vous voulez bien vous présenter?
4: Oui, moi c'est Pétale Damsir Sylvain, c'est mon nom. Je suis le chef d'usine de l'huilerie de Garoua. Donc ici à l'huilerie, nous faisons la transformation de la graine de coton en huile raffinée et en tourteau.
1: Combien de temps entre l'entrée de la graine et la mise en bouteille?
4: Bon, vous en doutez, ça dépend fortement de la cadence. Mais en moyenne, ça peut mettre environ 3 heures de temps. Donc de la graine jusqu'à l'huile.
1: C'est rapide quand même.
4: Oui.
1: Et donc chaque jour, vous produisez?
4: Nous produisons environ 3000 cartons. Voilà. Donc nous passons environ 300 tonnes de graines à la trituration. Et puis au bout, nous avons environ 3000 cartons.
1: 45 000 litres.
4: Litres, oui. Et puis l'autre face, c'est l'aliment bétail. Donc après avoir extrait donc l'huile contenue dans les collets, ce que nous faisons, c'est la farine qui est issue donc de cette transformation-là, nous lui injectons du calcaire, du sel et de la vitamine. Donc nous formons donc les pellets. Donc c'est l'aliment pour bétail.
1: C'est ce qu'on appelle un peu les tourteaux, c'est
4: ça? Voilà, c'est le tourteau, c'est ça le tourteau. Donc nous conditionnons donc un sac de 60 kg. Par jour, on produit environ 2500 à 3000 sacs par jour.
0: La production d'huile et d'aliments pour bétail représente environ 15% des activités de la Sodé Coton. Cela permet de ne pas perdre les matières qui restent après l'extraction de la fibre. Pour la société, même si ce n'est pas toujours rentable, cette activité crée de la trésorerie. Par ailleurs, cela permet de contribuer à la politique nationale d'import-substitution, produire plus localement et diminuer les importations.
1: Les objectifs de l'État, c'est d'augmenter la production de coton, peut-être même la doubler.
0: Est-ce que les capacités ici sont suffisantes pour absorber toute cette production ? Mamadou Abdoulaye, le chef d'usine égrenage.
3: Justement, face à cette situation, c'est dans ce sens qu'on a prévu, n'est-ce pas, les deux usines qui sont en cours de gestation. Donc c'est pour pallier ce gap. Pour l'instant, nos capacités ne nous permettent pas de prendre, n'est-ce pas, ce quota de coton. Donc l'année passée, on était autour de presque 400 000. On a pu gérer quand même. Donc les usines ont

0: La mauvaise campagne qui se termine, les cours mondiaux du coton à la baisse et le prix élevé des intrants pèsent fortement sur le budget de l'entreprise. Après plusieurs exercices bénéficiaires, ses comptes devraient être dans le rouge cette année. Le coton, l'or blanc, porte bien son nom. Il nourrit et emploie des millions de personnes. Mais cette filière est confrontée à de grands défis et de grandes incertitudes. Pourtant, sa culture se poursuit de génération en génération. Au village de Pitois, si certains sont partis faire des études, beaucoup sont confrontés au chômage. Malgré les difficultés, les autres poursuivent la culture du coton, à l'image de Babila Madi.
1: J'ai appris le coton avec mes parents. J'aurais aimé continuer mes études, mais les moyens ont manqué. Si je pouvais partir pour faire mieux, je le ferais.
0: Pour les grands producteurs tels que Lamou Dandi et Aminou Maïgari, c'est un sentiment d'abandon qui prévaut. Ils espèrent être entendus à l'approche des élections.
2: Nous sommes laissés à nous-mêmes. Partout ailleurs, on subventionne les planteurs. Mais ici au Cameroun, il n'y a rien. Et pourtant, nous sommes beaucoup, nous sommes nombreux. Nous faisons la force du pays, mais nous sommes laissés à nous-mêmes. Ça nous décourage.
3: Les trois régions du Grand Nord, nous ne vivons que de coton. Donc si jamais aujourd'hui l'État ne fait rien, vraiment, nous sommes un peu touchés. Ça ne va pas. Ce qui est sûr, l'État aussi un jour aura besoin de nous. Et nous ne serions pas contents vraiment tant que cette situation ne se résout pas d'ici octobre 2025.
0: Mais alors, pourquoi ne pas changer du tout au tout, se lancer dans une autre activité? Ce sont Aminou Maïgari et Jean-Paul Tizi qui répondent.
3: Dans le Grand Nord, là, vraiment, c'est le coton qui nous accompagne. Et on a d'autres cultures qu'on fait la rotation, mais la culture principale, c'est le coton. D'autant plus qu'avec le coton, on a la possibilité d'acquérir les intrants à crédit, qui nous facilite aussi à faire le maïs pour subvenir aussi à nos besoins familiaux. Donc vraiment, c'est très important pour nous le coton. Si le coton n'existe pas, ça veut dire que la population du Grand Nord n'existera pas aussi.
4: C'est le coton que Dieu nous a donné, c'est l'or blanc, nous l'appelons l'or blanc ici. Nous sommes obligés de faire le coton. Le coton a vécu ici, ça ne fait que continuer.
5: On ne peut pas l'arrêter?
4: On ne peut pas arrêter la culture du coton, on ne peut pas l'arrêter.
0: En ce début de mois de mai, les premiers orages et leurs premières averses annoncent la nouvelle campagne. Bientôt, il sera temps de semer, une période de grands espoirs.
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Heavy Love, Monsieur Buddy Guy dans Bluesy, un Bluesy qui démarre et qui va une nouvelle fois faire la part belle au blues, mais pas seulement, hein. Il y aura aussi du rhythm and blues, il y aura aussi un peu de soul, pourquoi pas de gospel, enfin bon bref, ce sont les musiques noires que l'on aime, que l'on écoute dans cette émission. Après Buddy Guy, je vous propose de nous translater du côté du Canada avec un personnage qui s'appelle Mr. Rick. On change de registre là complètement. Le voici avec Cocktails and Cornbread.

La soul de Memphis, celle qui a été influencée par B.B. King, Albert King, et puis aussi, pourquoi pas, Bobby Womack, Otis Redding, c'était The Preston Shannon Band avec You're the One. Nous continuons avec maintenant M. David Rotundo, Drinking Overtime.

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Ain't Gonna Be Your Tattoo, c'était Shemeika Copeland avec un titre absolument sublime. Enfin, du moins, j'espère que vous l'aurez apprécié à sa juste valeur. Je vous avais annoncé tout à l'heure un petit tour du côté de la soul ou du gospel. Eh bien, nous y voici, nous y voilà, avec Johnny Taylor, enregistré sur le label Malaco, Drown in My Own Tears.

Memphis Gold, un personnage qui a été chercher sa musique du côté des sources. Donc là, c'était plutôt du côté de Howling Wolf, avec son Picking in High Cotton, encore une thématique propre au blues et au blues plutôt ancien. Allez, maintenant c'est un extrait d'une compilation qui n'en est pas une. Alors, la compilation s'appelle Collins Mix, The Best of Albert Collins, et en fait, le musicien, avec ce disque qui était sorti au début des années 90, faisait effectivement une sorte de compilation, mais il avait réécrit un peu chaque titre, donc on se retrouve avec des titres avec une production assez importante, même des fois un peu trop. On va écouter quand même de très belles choses, enfin une notamment qui est même assez longue, If Trouble Was Money, ça dure quelques 9 minutes, et on se retrouve évidemment juste après.

Alors, on ne dira pas le son de la Nouvelle-Orléans, parce qu'il y en a eu tellement. C'est un des sons de la Nouvelle-Orléans avec Betty Harris, « I'm Evil Tonight ».

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1: Voilà, une belle histoire. Donc c'était J.W. Warren avec Have You Seen Corinna, et c'est un extrait d'une compilation sortie sur le label Music Maker, qui était un label qui enregistrait des bluesmen et blueswomen un peu dans la misère, on va dire, et qui les soutenait grâce aux ventes des disques. Eh bien, l'émission va s'achever d'ici quelques petites minutes, donc merci. Un grand merci pour l'avoir suivi. Et puis, comme d'habitude, on se quitte avec quelques notes musicales. Et là, ce sont celles de Dion Bennett, Sugar Hip Yaya. À très bientôt.

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Bonjour les auditrices, bonjour les auditeurs. Je vais vous demander de vous rapprocher de votre poste de radio, de fermer les yeux et d'écouter.

C'est Singing in the Rain, en français Chantons sous la pluie, film des géniaux Gene Kelly and Stanley Donen, film de 1952 qui racontait l'avènement du film parlant, en anglais Talking Movie, le film qui parle. Et le son allait remplir les salles de cinéma et les oreilles des spectateurs. Hop, fini les gros titres sur fond noir. Et notre sélection de la semaine, justement, nous invite à nous pencher sur cette merveilleuse dimension sonore et l'apprécier peut-être à sa juste valeur. On a

0: effectivement cette semaine ambiance voodoo pour Soum Soum, la nuit des astres, du réalisateur tchadien Mahamat Saleh Haroun. Des bruits de l'extérieur qui sont soit étouffés, soit agressifs, ainsi que les perçoit l'héroïne de Sorda, de l'espagnol Eva Libertad. Les sons du Grand Nord pour Sugvan Island, film français de Vladimir de Fontenay. Ou encore du classique avec Vivaldi et moi, de l'italien Damiano Micheletto. On retrouvera également, comme chaque semaine, notre voix de stentor, Thomas Lanier, pour sa programmation Cinémalraux. Soum Soum, Sorda, Sugvan Island, Vivaldi et moi et Thomas Lanier. Des langues, des sons, de la musique. Vous êtes bien sûr à chacun son cinéma. Et aujourd'hui, on monte le son. Et bien sûr, on a nous aussi nos signatures vocales pour discuter des films de la semaine. Et donc, je suis très heureuse d'accueillir dans ce studio
1: Yvonne Desbois,
2: Colette Mermet.
3: Bonjour, je suis Isabelle.
0: Et voilà nos trois chroniqueuses de la semaine qui vont donc chroniquer les films suivants, Soum Soum, Sorda, Sugvan Island et Vivaldi et moi. Et on va commencer d'ailleurs par donner peut-être un coup de cœur, parce qu'il y en a eu, je crois, non, Isabelle ?
2: Oui, Sorda, absolument.
0: Et ben voilà, donc c'était clair. Yvonne ?
1: Pas de coup de cœur, beaucoup de bons films en revanche, les quatre.
0: D'accord, et vous avez dit pas de coup de bof non plus.
1: Pas de coup de bof, voilà, que des bons films.
0: Ça c'est très
1: important. Mais pas le film qu'on a envie de revoir quand on en sort de la salle, quoi, voilà.
0: D'accord, mais vraiment un plaisir partagé.
1: Plaisir, ouais.
0: À chaque fois.
1: À chaque fois.
0: Colette ?
4: Alors, je suis un peu compliquée, je n'ai pas eu de coup de foudre, mais j'ai finalement, plus j'y ai pensé, aimé Sorda. Et puis moi, j'ai un petit film bof qui est Sugvan Island.
0: Eh bien, on est parti pour la programmation de la semaine. Et on commence par ce film Soum Soum, dont je vous propose un extrait de la bande-annonce.
5: Quelle eau ? Qu'est-ce que t'as ?
6: Vite la chou.
7: Je crois que je suis pas normal.
8: J'ai été conçue pendant la nuit des astres. Nous l'appelons Soum Soum.
0: Et oui, Soum Soum, la nuit des astres, un film dramatique franco-tchadien qui a été réalisé par Mahamat Saleh Haroun et surtout coécrit par Laurent Godet, hein, écrivain français à qui l'on doit Chien 51, Le Soleil d'Escorta ou Eldorado. On est en pleine révision du bac français en ce moment et certains de nos auditeurs sauront exactement de quoi je parle. L'action se situe dans les montagnes de l'Inédi, donc c'est au nord-est du Tchad, et il suit Keilou, donc qui est interprétée par Maimouna Miawama, qui est une adolescente hantée par des visions qu'elle ne comprend pas. Et elle va se lier d'amitié avec une autre exilée du village qui s'appelle Aya. Et ensemble, elles font face donc à l'hostilité de leur communauté et lutter pour la liberté. Alors, à savoir que ce film a été présenté en avant-première mondiale lors de la compétition officielle de la 76e Berlinale le 19 février 2026, donc très récemment. Et il a remporté le prix Fipreski du meilleur film. Alors, Yvonne, le ton de ce film Soum Soum.
1: Le ton est en fait un peu extraterrestre et très très très animiste. Voilà. Et c'est tout le temps pendant le film. Et moi, j'ai été bercée par ce conte. En fait, c'est un joli conte. C'est un mélange de tradition, d'animisme, de modernité. Ça se passe de nos jours et dans un paysage absolument super qui peut être que façonné par une force autre qu'humaine, ça peut être extra-humaine, extraterrestre, tout ce que vous voulez, ultra. Et j'ai beaucoup aimé, j'ai vraiment aimé aussi cette révolte de ces femmes et du poids de la naissance et de la tradition. Et ce film est vraiment très bien montré à ce niveau-là, entre les deux héroïnes, en fait, la sorcière et la jeune. Le défaut peut être un peu lent, mais il faut être bercé. Mais moi, je suis rentrée.
0: Ça va avec la berceuse. Hein,
1: ça va avec la berceuse. Et puis avec ce vent, en fait, il y a le souffle du vent, le vent qui façonne un petit peu tout le paysage. Et c'est très jolie narration, très bien filmée, juste peut-être un peu trop lent.
0: Ok. Colette, pendant ce film, il vous est arrivé un moment de fermer les yeux, justement, pour voir à quel point les sons vous permettaient de vous transporter dans ces fameuses montagnes du Tchad ?
4: Alors, je n'ai pas fermé les yeux. Moi, quand je suis au cinéma, je regarde. Et moi, j'ai bien aimé le récit d'émancipation de cette petite lycéenne qui, finalement, est toute frêle, toute menue. Et puis, l'écart qu'il y a dans ce village entre des gens qui ont un téléphone portable, donc c'est complètement actuel et moderne, et qui vivent encore comme au Moyen-Âge, avec les hommes qui dirigent, un patriarcat, le poids d'une religion complètement bornée. Et ça, j'ai bien aimé ça dans le film.
0: Et vous, Isabelle, alors ce paradoxe un peu modernité,
2: oui, alors,
0: et tradition.
2: Moi, ce que j'ai trouvé, comme Yvonne, un peu long. Hein. Les paysages sont absolument magnifiques. Et il y a un côté très féministe dans ce film, où dès que les femmes cherchent à se sortir du patriarcat, elles deviennent des sorcières. Oui. Et ce côté fantastique, peut-être un peu trop marqué de mon point de vue, ça reste un joli film quand même.
0: Ok, ben ça rappelle surtout tout ce qu'ont pu faire les Arthur Miller, voilà, et autres écrivains qui dépeignent justement ces femmes un peu hors normes, tout de suite prises pour des sorcières. Donc voilà, on vient de parler de Soum Soum, La Nuit des Astres. Et maintenant, je vous propose d'entendre un extrait d'une chanson qui s'appelle Verde Prato, qui est lui-même un extrait de la bande originale du film Sorda.

0: Voilà, vous venez d'entendre un extrait d'une chanson qui s'appelle Verde Prato et qui fait partie de la bande originale du film Sorda, qui littéralement veut dire sourde. Un film donc réalisé par la réalisatrice espagnole Eva Liberta. Alors, c'est en fait la version longue d'un court-métrage éponyme qui avait été fait en 2022 par cette même réalisatrice et qui avait été sélectionné dans plus de 70 festivals et récompensé par plus de 30 prix dans le monde entier. Il a été présenté lui aussi à la Berlinale de 2025 où il a obtenu le prix de la section Panorama. Alors l'histoire, c'est l'histoire d'Angela, qui est une femme sourde et qui est enceinte. Et avec son partenaire qui est lui entendant, Hector, il va se passer toute une question sur la maternité et surtout la capacité de cette future mère à communiquer avec son enfant. Les angoisses vont commencer et la naissance de cette petite fille va déclencher une crise dans le couple. Auparavant, vraiment un couple très serein. Et c'est la première fois qu'une actrice sourde obtient cette récompense en Espagne. Isabelle, vous nous avez dit en début d'émission que c'était votre coup de cœur. Vous nous en parlez de ce film, s'il vous plaît ?
1: Alors oui, effectivement, j'ai été réellement prise par ce film. C'est un film émouvant, bluffant, qui nous fait vivre dans un monde inconnu et en totale immersion. Les interrogations de cette jeune femme sur sa capacité à créer un lien avec son enfant nous interpellent réellement. Et puis, comme vous nous l'avez fait remarquer, ça crée une tension dans le couple et tous les rapports sont bien vus avec sa mère, avec la grand-mère qui tisse un lien différent avec l'enfant. Vraiment, ce film, qu'on pourrait presque qualifier à certains moments de documentaire, hein, vu qu'il fait suite à un premier documentaire, est vraiment lumineux. Mmh. J'ai vraiment pris un très grand plaisir, même s'il y a des scènes difficiles.
0: Des scènes difficiles. Alors, Colette, le problème de ce handicap, la surdité, c'est un handicap qui n'est pas visible.
2: Et non, justement, et c'est pour ça que c'est compliqué de vivre avec les autres, et c'est compliqué, je pense, aussi pour les autres. De vivre en fonction de la personne qui n'entend pas. Ce film, je pense qu'au niveau technique, il a été formidablement fait, puisqu'il est fait et pour les malentendants et aussi pour les non-voyants. J'adore cette actrice, elle a un port de tête incroyable, on dirait un modèle de Modigliani. Et j'ai beaucoup aimé ce qui se passe au moment de la naissance, parce qu'avant, ce couple, c'est merveilleux. Lui, il a appris à lire sur, à faire le langage des signes, elle à lire sur les lèvres. Et puis, lorsque l'enfant paraît, ça se complique. Et on assiste à ces frustrations qui naissent, à ces colères, à comment on va se construire avec ce bébé. C'est un très, très beau film, subtil, plein d'empathie, il n'y a pas de lourdeur. Et vraiment, je crois qu'on découvre et une actrice et une réalisatrice.
0: Et c'est vrai que finalement, quand on pense à un couple, la manière dont le couple va se déclarer son amour ou va gérer des conflits entre un entendant et une sourde. Enfin, Yvonne, est-ce que c'est ça aussi qui...
3: Là, c'est beau parce qu'en fait, Hector, ils sont dans leur monde en bijection, hein, le monde d'Angela, le monde d'Hector. Hector fait le trait d'union avec l'autre monde, et puis quand l'enfant paraît, y a quelque chose qui ne va pas, il y a quelque chose qui ne va plus dans l'équation. Et c'est pas seulement un film sur le handicap, c'est un film aussi sur la maternité, sur la compétition aussi filiale de l'attribution qui va aimer quoi le plus et comment communiquer plus avec le bébé. Il y a plein de choses dans ce film, et il y a plein de réflexions, en effet. Et ça, c'est très bien vu, le regard aussi de la transmission, ce qu'on transmet à son enfant. Et le bébé au milieu du problème, en fait, enfin pas du problème, mais du cas, ça devient un problème quand même à un moment.
0: Ça.
3: Et c'est le cas, et c'est peut-être ce que j'aurais aimé, peut-être plus de... On arrive à en parler, c'est un film fort en parler, mais pas seulement sur le handicap, mais aussi sur la maternité, la filiation, la transmission.
0: Et que la maternité, comme disait Isabelle, on est déjà au cœur d'une bonne liste de questions sans avoir ce handicap de surdité, effectivement. Et on vient de parler donc de Sorda, ce film sur cette femme sourde qui va accueillir un enfant dans sa vie. Et on va parler d'une autre relation filiale, cette fois-ci père-fils, avec le film Sugvan Island, dont je vous propose un extrait de la bande originale qui est un son joyeux.

0: Et oui, les Talking Heads, après avoir parlé des Talking Movies, on a les Talking Heads, groupe mythique hein, des années 80, et dont on vient ici d'entendre donc, un extrait de leur chanson « This must be the place », « Ça doit être l'endroit qu'il nous faut ». En fait, cette chanson arrive à un moment justement un peu joyeux dans ce film. Un son finalement un petit peu disparate, complètement anecdotique et envoyé à grand renfort d'enceinte qui n'a rien à voir avec ce paysage du Grand Nord, donc lieu où se passe l'action de Sugvan Island. Autrement dit, une île perdue au plus haut nord de la Norvège. Déjà, la Norvège, c'est au nord, mais alors imaginez encore plus au nord. Alors, pour renouer des liens abîmés, un père, ici incarné par Swan Harlow, va embarquer son fils de 13 ans pendant un an sur une île, donc sur cette île isolée dont je parlais, dans le Grand Nord. Mais ce retour à la vie sauvage sera bien sûr de plus en plus violent. Alors, ça a déjà été adapté sous la forme d'un roman graphique en 2014 par Hugo Bienvenu. Donc ce récit de David Vann est maintenant repris sur grand écran et donc transposé depuis l'Alaska jusqu'au nord de la Norvège. On y voit bien sûr de sublimes paysages, même des aurores boréales, et surtout ces deux êtres père et fils qui vont se lancer dans cette expérience de vie complètement hallucinante. Et on devine que ça ne va pas forcément bien finir. Yvonne, les bruits d'ours, de neige qui craquent sous les pieds, de souffle sur les doigts gelés, ça vous parle ?
1: Ah, ça m'a parlé, ça m'a même fait froid tout le long du film, ça m'a glacé parce que c'est glaçant en fait, hein, dans tous les sens du terme. Bah écoutez, c'est une bonne plongée là dans ces parents à temps partiel en fait qui veulent offrir un temps complet à leur enfant et puis bah voilà, ils veulent offrir, donc ils confondent un peu la présence. Continuer la présence éducative et affective.
0: Oui, il n'y a pas beaucoup d'école à la maison.
1: Il n'y a pas beaucoup d'école à la maison, en effet.
0: Alors, ça faisait partie du deal. Hein.
1: Voilà, ça fait partie du deal, mais on voit que le deal, c'est plus le père qui le veut que l'enfant, en fait. Hein. L'enfant, dans tout cela, il est où hein. Vous savez, petite perversion chez les parents, gros dégâts chez les enfants. C'est tout à fait le résumé de ce film, en fait. Et il est très bien fait. Swan Harlow est formidable, en père complètement, qui n'est pas d'aplomb, qui est complètement, complètement jeté. Bon, c'est pas de dévoiler, on le voit dès le début, on le sent. De toute façon, le gamin il est parfait en enfant, ben, il sait que son père ça va pas quoi, et puis il reste enfant et il est vraiment attachant et au niveau acteur là, tous les deux, ils se renvoient bien la balle, c'est vraiment un grand numéro, il y a des images qui sont absolument splendides, et le film ben, c'est un beau récit, c'est une belle narration, je ne l'ai pas mis en coup de cœur parce qu'il m'a quand même beaucoup dérangé. Ah. Et c'est pour ça que je ne le reverrai pas.
0: Mais il y a d'ailleurs, je pense, un mot d'avertissement hein, avec ce film.
1: Oui.
0: Hein, puisqu'on
1: oui.
0: est en train quand même parler de voilà, de pulsions suicidaires. Donc oui, c'est voilà. Quelque chose à peut-être pas mettre entre tous les yeux.
1: Non, alors
0: les oreilles.
1: C'est pas la, comment ça s'appelle, la miserie. Quoi. C'est pas à ce stade, mais on sent qu'il y a quelque chose qui ne va pas tout le temps. Et voilà, mais jusqu'au bout, dès le début et jusqu'à la fin... J'ai bien aimé cette description de ses parents, en fait, papa d'aplomb, quoi.
0: Le papa d'aplomb.
1: Voilà, papa d'aplomb, exactement.
0: Isabelle, vous l'avez vu aussi, ce Gwen
2: Island. Oui. Moi, j'ai trouvé que c'était un film surprenant. D'autant plus surprenant qu'on peut le relire complètement après l'avoir vu, en entier. Et à partir de ce moment-là, il prend une dimension très, très, très différente.
0: Et je
2: j'en dirai pas plus oui. Parce que vraiment ça interpelle. Moi, ça m'a personnellement interpellée et j'ai revu je n'irai pas le revoir pour autant, mais j'ai revu l'ensemble des scènes à travers tout ça et on comprend le déroulé du film. Swan Harlow est absolument incroyable. Parce que il tient le film à bout de bras.
0: Bah, il est de tous les plans. Hein,
2: voilà,
0: à peu près.
2: Le jeune Woody Norman, il est là, il est présent, il est dans la nature. Enfin, il y a des scènes et il y a une scène qui est magnifique où les deux protagonistes père-fils sont dans l'eau, se retrouvent. Moi, j'ai aimé ce film, même s'il est dérangeant.
0: Eh bien, écoutons Isabelle et Yvonne qui veut dire autre chose.
1: Oui, je pense que l'acteur, le jeune, il va pas faire un peu à la Kircher, toujours dans le même rôle. Et il a un jeu extraordinaire. Je pense que le gamin, on va le revoir.
0: Alors Colette, qui nous avait dit qu'elle avait un petit bémol.
3: Oui, alors moi je trouve que c'est trop long la période pendant laquelle on assiste à la maltraitance de cet adolescent. Et donc on est là, ça dure une heure et demie, et tout d'un coup il y a un retournement, mais cinq minutes avant la fin. Et pour ma part, j'ai trouvé que c'était un peu trop tard.
0: Ah, donc vous avez été dérangée, comme
3: ben
0: le dit
3: oui,
0: Isabelle.
3: Ben oui.
0: Et les films, c'est fait pour déranger aussi Colette.
3: Peut-être.
0: Bon, en tout cas, il est temps de passer peut-être à un autre type de film qui s'appelle Vivaldi et moi. Et en 2008, sortait un CD au titre Enchanteur. Hein. Je n'aime pas le classique, mais ça, j'aime bien. Et bien évidemment, figurait en bonne place ces quatre saisons de Antonio Vivaldi. Une star du classique et par exemple cette

0: les quatre saisons, dont la première, Primavera, le printemps, qui est le titre original de ce film. Et on pourra d'ailleurs commenter la pertinence de la traduction par Vivaldi et moi. Alors, ce que l'on connaît un petit peu moins, finalement, on connaît les œuvres de Vivaldi, mais on connaît peut-être un peu moins sa vie, et notamment ses 40 années qu'il va passer dans un orphelinat à Venise, un orphelinat pour jeunes filles, dont il dirigera l'orchestre et où il composera ses œuvres les plus connues, dont les 4 saisons, dont nous venons d'écouter un extrait. Alors, le printemps, on pense à une musique enlevée, les violons sont fortés, ça donne envie de danser, et pourtant, c'est écrit dans un univers... un peu aux antipodes, Colette.
1: C'est écrit dans un univers qui a vraiment existé, cette Pietà qui recueillait des filles, soit orphelines, soit abandonnées, et qui les éduquait. Celles qui étaient peut-être plus douées que les autres pour la musique formaient un orchestre qu'on ne voyait jamais, qui jouait pour les donateurs, et qui, mais elles étaient cachées. Et tout d'un coup arrive ce Vivaldi, alors qui est présenté un peu comme quelqu'un presque autiste, mais qui est brillantissime, qui est capable d'écrire des œuvres en très peu de temps, et qui soudain va leur apprendre, leur enseigner, surtout à Cecilia, cette jeune pupille qui va nous intéresser, donc Vivaldi et elle. Et qui va l'enflammer parce que cette façon de jouer du violon, de faire de la musique de façon complètement différente va la subjuguer. Et à tel point que moi je suis un peu d'accord moi sur Vivaldi et moi, parce que peut-être que sans Vivaldi elle ne se serait pas remise en question, peut-être n'aurait-elle pas voulu s'émanciper, même si pour s'émanciper elle va payer le prix fort. Parce que dans cet établissement, eh bien, pour avoir de l'argent, on fait un petit peu, je trouve, de la vente de chair fraîche à des vieux veufs richissimes. Et c'est un film qui manque peut-être parfois un peu de rythme, mais le réalisateur, c'est son premier film, lui, fait de la mise en scène d'opéra. Donc on comprend pourquoi certaines scènes sont comme ça un peu statiques.
0: Un film donc peut-être rythmé au son de Vivaldi. Yvonne, qu'est-ce que vous avez pensé justement de ces scènes de musique ?
2: Eh ben pour moi Vivaldi c'est baroque mais c'est aussi rock'n'roll. Eh ben c'est ce qui manquait, c'est du rock'n'roll dans ce film. Voilà, c'est un film qui est bien, mais Vivaldi manquait de charisme. Voilà, tout simplement. Et pourtant le film est génial, c'est un huis clos dans Venise avec des vues de Venise en filigrane. Absolument extraordinaire, mais il manque de rythme, et c'est dommage. Et c'est on boue parce que le film et la fille est géniale et l'histoire est géniale.
0: Allez, Isabelle, un dernier mot sur Vivaldi et moi.
3: Moi aussi,
0: enfin, Vivaldi et vous.
3: Moi, j'ai trouvé que c'était un film un peu trop formel. Les vues sur Venise sont magnifiques, la musique enlevée. On passe un très bon moment.
0: Eh ben voilà, c'est dit. Bon, et ben alors, donc nous venons de finir notre programmation de la semaine. Et il est temps de retrouver notre Thomas Lanier avec sa pastille Cinémalro. À vous Thomas.
4: Il en manque une.
5: Vous êtes sort ?
4: Tout à fait sort.
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6: Bonjour, aujourd'hui on vous a dégoté une pépite, un incroyable documentaire où on parle de la mort d'une manière, j'ai trouvé, très concrète et moderne, avec un titre étonnant, Compostez-moi. Expliquez-nous un petit peu ce qui se passe, Colette Mermet.
1: Alors, en Europe, il y a des associations qui militent pour que ce nouveau procédé d'inhumation existe, soit validé, légalisé. Il y a 2 États aux États-Unis qui le pratiquent déjà. Et donc, l'idée, c'est que le corps retourne à la terre et devienne de l'humus et puis revienne à la nature pour que la nature soit plus belle et plus prospère. Voilà, c'est une alternative à l'inhumation et à la crémation.
6: Moi, je trouvais que c'était une super découverte parce que le documentaire est hyper soft, hyper doux. Il n'y a pas tous les détails techniques. Par contre, ça ouvre vraiment le débat sur la mort avec une phrase notamment que j'ai adorée. C'est finalement, ça s'appelle l'humisation, ce système. Et c'est un peu donner la vie à la mort, c'est-à-dire qu'un corps devient finalement un arbre dans la nature, et qui sait, peut-être même, ils sont ambitieux, ils disent à terme ça peut devenir des fruits qu'on mange, bref. Et ça, Cynthia Labat, ça vous fait rire, et c'est un documentaire, je pense, à voir, qui est assez incroyable, qui sera projeté le 12 mai, et c'est dans le cadre d'un festival ou d'un rendez-vous qui a là aussi un titre qui n'a pas piqué les vers, dirons-nous, Bonjour la mort, mais qu'est-ce que c'est ?
4: Alors c'est un festival effectivement pour aborder cette question qu'on aborde pas assez. Souvent on est pris par la situation, on n'a pas le temps de réfléchir, qu'est-ce qu'on peut faire, toute la famille est prise dans un tourbillon, et le but de ces associations justement c'est de se poser. Et avec ce temps de ciné-débat, mais aussi des tables rondes, des cafés philo, enfin voilà, aborder plein de choses, mais de façon aussi un peu joyeuse. Si vous avez l'occasion de voir le logo de Bonjour la mort, ça vous fera sûrement un petit peu sourire.
6: Qu'est-ce qu'il a ce logo, dites-nous, montrez-moi. Ah oui, oulala.
4: C'est un petit squelette qui fait coucou.
6: Ah ouais, on dirait un peu pirate, tout ça. Et ça c'est l'occasion aussi d'apprendre qu'il y a un printemps des cimetières. C'est dans ce cadre-là aussi.
4: Exactement. Le but des associations, justement, c'était de parler de questions de la mort, mais dans un cadre bien spécifique pour avoir le plus de chances de mobiliser du monde aussi.
6: Eh bien, parlons de la mort de manière un petit peu décomplexée, parce que c'est un sujet important. Compostez-moi, un documentaire à voir le 12 mai.
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0: Merci Thomas, il y a le poinçonneur des lilas et il y a le journaliste de Ciné Malraux. Et bien voilà, chers auditeurs, chères auditrices, notre émission À chacun son cinéma touche à sa fin. Nous avons évoqué Soum Soum, La nuit des astres, Sorda, Vivaldi et moi, Sugvan Island, la programmation Ciné Malraux. On remercie Gérard, l'espérance à la technique, et je remercie les voix du jour, Isabelle, Yvonne et Colette.
2: Merci Florian.
0: Et on vous souhaite à tous une bonne semaine, et puis n'oubliez pas, regardez la météo, et quand il pleut, il fait bon d'aller au cinéma. Pas vrai, Quentin ?
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2: 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À travers ses œuvres, l'artiste nous invite à interroger la confluence des géographies intimes et collectives dont nous héritons. À voir jusqu'au 24 mai.
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3: 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Les harmonies, la vibration des voix et la sobriété du geste musical offrent une expérience profonde, un voyage intérieur autant qu'un lien collectif, authentique et vibrant. Alors rendez-vous le 28 mai du côté de l'église Saint-Pierre à Cré-en-Belledonne.
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3: Si vous aimez l'art un petit peu loufoque, alors n'attendez plus, foncez visiter l'exposition « Saugrenue, coq cigrue » par l'artiste Kata, plasticienne. L'univers de Kata est peuplé de créatures loufoques et saugrenues nommées coq cigrue. Ces sculptures en céramique proposent un moment de suspension pour contempler l'absurdité et la beauté de notre cohabitation avec les autres espèces. Cette exposition est à découvrir à la médiathèque Gilbert Dallet à Crôl du 20 mai jusqu'au 27 juin 2026 en entrée libre pour tous les publics. Saugrenue et coq cigrue par l'artiste Kata.

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0: Vous écoutez Guiding Light du groupe Faith in Faces, single issu de leur dernier EP, The Sound of the Earth, sorti le 27 mars.
1: Top à la front.
2: Moi j'en conclurai que bon, ben voilà, c'est tout. Hein. Voilà, contre le racisme, pas de racisme. Ouais, contre le racisme, buvez un verre d'eau, ça passera. Et avec une serviette froide sur le front, petite compresse avec deux Aspro, normalement ça devrait. Normalement c'est réglé, dans la demi-heure.

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0: le monde va toujours très bien.
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Alors, qu'est-ce qu'on a aujourd'hui ? Milena est une chanteuse, autrice, compositrice franco-arménienne de 25 ans qui se distingue par une voix envoûtante accompagnée de sa guitare. Ancrée dans ses racines arméniennes et enrichie d'une solide éducation musicale en France, elle fusionne habilement influences culturelles et sonorités modernes. À travers la fusion de son héritage arménien avec la pop et la chanson française, elle allie des mélodies captivantes à des paroles profondes et poétiques. Son répertoire témoigne de son parcours, de ses émotions et de ses expériences de vie qu'elle transpose dans des chansons à la fois intimes et universelles. Ses textes abordent des thèmes comme l'amour, bien sûr, la recherche de soi aussi, la liberté, mais aussi la nostalgie de ses origines. Une formidable artiste grenobloise donc, qui après avoir joué aux côtés d'artistes de renom, comme Mathieu Chédid par exemple, ou pour les premières parties de Clara Luciani, Jérémy Frérot ou encore Loubiana, elle continue donc d'arpenter la France pour partager ses compositions à tous les publics. Et tout dernièrement, elle sort son single « J'y crois encore », une chanson qui raconte la fin d'une histoire d'amour, mais le début d'un nouveau chapitre. On écoute ça tout de suite sur Radio Grésivaudan en attendant peut-être bien sûr un nouvel EP de Milena.

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Eh ben c'était pas mal. 16h sur Radio Grésil-Houdan, c'est l'heure de la nouveauté musicale. 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

pour sa 11e édition du 15 au 17 mai au Coléo à Pontcharra. Un festival international qui accueille plus de 500 danseurs et danseuses du monde entier. Yeah. Village hip-hop gratuit les vendredis et samedis où on pourra retrouver des conférences, compétitions, battles, after-party, live painting, food truck ainsi qu'une vingtaine de stands et boutiques locales. Et pour cette édition spéciale Germination, après 8 saisons de l'exceptionnel The Collab, le festival revient avec un tout nouveau concept, The Silence. Avec toujours des instruments acoustiques, de la danse improvisée, mais quelques nouveautés dans la formule. Retrouvez toutes les infos sur le site wgtf.fr. Et ne manquez pas l'incontournable festival de danse hip-hop Who Got The Flower, espace culturel Le Coléo du 15 au 17 mai à Pontcharra.

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0: vos dents. Chères auditrices et auditeurs, bonsoir. Quel plaisir de vous retrouver pour cette nouvelle heure des Poules aussi ont des oreilles, l'émission de Radio Grésivaudan de valorisation de la scène musicale locale. Chaque semaine, nous vous proposons de découvrir des artistes de notre territoire qui méritent selon nous beaucoup d'attention. Nous sommes le vendredi 8 mai 2026 et si vous nous écoutez en direct, oui effectivement le vendredi 8 mai ou si vous nous écoutez en différé, nous sommes le samedi 9 mai et malgré le fait que nous sommes fériés ce vendredi 8 mai, eh bien nous sommes quand même là pour faire plaisir à vos oreilles. L'équipe d'animateurs des Poules est d'ailleurs au complet ce soir puisque nous avons Cola en régie présent.
1: Bonjour Max.
0: Tu es présent.
1: Je suis présent.
0: Tu es présent, c'est parfait. Et nous avons et bien évidemment Valentin aussi avec nous. Tu es présent aussi.
2: Oui, tout à fait. Salut.
0: Ah, c'est parfait. Ça fait plaisir de se retrouver dans notre petit cocon des Poules aussi ont des oreilles. Parce qu'on a en plus un beau programme à vous annoncer ce soir. Nous allons accueillir un groupe qui nous propose un style de musique qu'on ne vous a pas encore proposé ici dans les Poules. Il s'agit du groupe Memo qu'on a très hâte de vous faire découvrir. Parce qu'en plus, ils vont jouer en live dans quelques instants. Et pour finir l'émission, nous vous donnerons nos habituelles recommandations de sorties musicales dans le Grésivaudan pour les prochains jours. Mais comme d'habitude, moi je dis, on est bien à la maison. Et voilà, les Poules aussi ont des oreilles, c'est parti.
1: On enchaîne.
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2: Et aujourd'hui, nous recevons le groupe Memo. Alors Memo, c'est un groupe d'éco-pop-soul, donc un nouveau genre qu'ils ont créé. On reviendra sur sa signification un peu plus tard dans l'interview. Inspiré du gospel, leur musique laisse une grande place au chant qui aborde les enjeux socio-économiques de notre époque. Nous avons donc Fanny au chant principal et à la flûte traversière, Caroline et Nejma au chant additionnel, Rémi aux percussions, chant et trompette, et Diandra au piano. Ils ont à cœur de toucher leur public avec leurs chansons et de renforcer les engagements écologiques et sociaux de leurs auditeurs. Ils sont venus aujourd'hui dans les studios avec leurs instruments et on va donc avoir la chance de les entendre en live. D'ailleurs, ils sont en place, ils sont prêts. Ils vont nous jouer un de leurs morceaux qui s'appelle Open the Door. À vous, Memo.

0: Bravo, c'était incroyable, un très très beau moment.
1: Merci beaucoup Mémo. Mémo qui sont 5 dans le studio, 5 personnes qui s'installent derrière les micros. On n'a jamais vraiment géré 5 personnes, je crois, dans les poules.
0: Non, ça fait beaucoup de monde à micro-manager.
1: Voilà.
2: Mais, ça fait 8 du coup.
1: Oui, voilà, on est vraiment nombreux et nombreux. Et je crois que c'est toi, Colas, qui lance les hostilités.
0: Ben oui, on va commencer avec notre question, peut-être la plus classique, la plus simple de toutes, mais qu'on aime toujours poser. D'où vient le nom Mémo ?
3: Eh bien, Mémo, ça vient de l'idée que toutes les chansons que j'ai écrites, parce que du coup, c'est moi qui ai tout
0: Fanny,
3: écrit.
0: Fanny, donc, on
3: résiste. En fait, ces chansons-là, c'est vraiment... Les choses que j'ai envie de mémoriser, c'est des leçons de vie, souvent, ou des souvenirs qui sont importants. Et donc, c'est aussi des messages qu'on a envie de transmettre à notre public. Donc voilà, c'est comme un mémo qu'on a envie de partager.
0: Et c'est pour partager aussi, c'est pas juste un mémo pour soi.
3: Non, non, bien sûr que non.
1: Et pourquoi les trémas sur le E ?
3: Alors, les trémas, là, c'est la petite touche personnelle. C'est parce que mon nom de famille et le nom du coup de Rémi, parce qu'on est frères et sœurs, c'est Boéja avec des trémas dessus. Et donc j'aime bien ce petit tréma, donc voilà, j'avais envie de le mettre.
1: La petite signature.
4: Pas mal, c'est le ça. Petit clin d'œil.
3: Ouais.
4: Et donc Fanny, tu as un petit peu à l'origine du groupe, comme tu viens de le dire, la principale compositrice. Et alors moi je voulais savoir qu'est-ce que c'est, comment s'est passée votre rencontre et quel a été le déclic pour jouer tous ensemble pour ce projet.
3: Ouais, et ben l'envie elle vient vraiment... à la base vraiment de Rémi et moi d'avoir envie de jouer ensemble, voilà, parce qu'on a toujours fait beaucoup de musique et puis moi j'ai voilà, toujours écrit un peu des chants et on avait essayé de faire plusieurs groupes différents avec d'autres personnes mais il n'y avait jamais eu vraiment le déclic où on s'est dit ah c'est ça qu'on veut faire. Et puis pendant le confinement, je crois pendant le deuxième confinement, j'ai écrit une chanson justement Émotion que vous allez pouvoir partager tout à l'heure et c'est en écrivant cette chanson que je me suis dit ah ça je crois que c'est le style que j'ai envie de porter dans un groupe. Et en fait, c'est à partir de là que vraiment on s'est dit, allez, on va créer un groupe pour faire nos compos. Et ça a été la première qu'on a montée. Et du coup, bah, il fallait trouver des personnes pour faire les chœurs, une pianiste. Et on a cherché dans nos amis qu'on a trouvé en fait dans le réseau des Grenoble Gospel Singers parce qu'on a beaucoup chanté ensemble. Et c'est parti de là.
4: Ah, très bien. Et donc votre premier concert, je crois qu'on a trouvé sur Facebook le plus vieux enregistrement, et ça date de 2022 il me semble. Est-ce que c'est donc à partir de ce moment-là que vous avez commencé à faire des concerts ensemble? 2022-2023?
3: Ouais, on a monté le groupe en 2020, je pense. Et on a commencé, le premier concert qu'on a fait en fait, on l'a fait sur un événement un peu privé. Mm-hmm. C'était les premières rencontres de l'AFECOP, qui est l'association francophone d'éco-psychologie. Et dans leur week-end de rencontre, en fait, on intervenait pour faire un concert le soir.
4: Oui, d'accord.
3: Voilà, donc en 2022.
0: Parce qu'on précise que toi, ton métier, tu es éco-psychologue, c'est bien
3: ouais,
0: ça hein.
3: C'est ça.
0: On en reparlera.
1: ça m'intéresse ce point-là. Et si je voulais revenir sur le fait que vous étiez frère et sœur, Rémi et toi, c'est, quand vous étiez enfant, est-ce que vous jouiez tous les deux de la musique ensemble? Vas-y.
5: Ah, est-ce que je jouais de la musique? On n'a qu'un an d'écart, donc on était très proches. Moi, j'ai toujours fait de la batterie. La trompette, c'est venu plus tard. Et Fanny, elle a commencé par faire du piano, puis ensuite de la flûte, puis très vite du chant. Et après, on jouait pas forcément ensemble à la maison de la musique. Mais on a très vite intégré aussi un groupe de gospel qui a monté nos parents, qui s'appelle Couleur Gospel, qui est en Haute-Savoie. Et avec le temps, les années passent, et donc j'ai commencé à jouer de la batterie dans ce groupe. Fanny, dès qu'elle avait, je sais pas, t'avais quel âge ? 10 ans ?
3: 11 ans, ouais.
5: À 11 ans, elle a commencé la chorale. Moi, c'était plutôt vers 14 ans que j'ai commencé à faire la batterie. Et du coup, on a joué dans ce cadre-là. Et cette chorale, maintenant, en fait, c'est marrant parce que maintenant, avant, c'était notre père qui était le chef de chœur. Et maintenant, depuis combien de temps ?
3: Depuis 5 ans.
5: Depuis 5 ans, c'est Fanny qui a repris la direction. Oh, wow. Et du coup, moi, je m'occupe aussi de la percussion et de la sonorisation. Donc voilà, on a toujours plus ou moins joué ensemble. Ouais. Donc on se connaît bien musicalement aussi.
1: Vous avez toujours joué ensemble dans cette grande famille musicale, mais là, vous vous retrouvez peut-être tous les deux dans un projet un peu plus intimiste et un petit peu plus... un petit peu différent peut-être du gospel dont vous avez l'habitude. Et justement, par rapport à cette grande formation gospel, est-ce que vous êtes toutes et tous ici autour de la table issus du gospel ? On me fait des hochements
3: oui,
1: de tête.
3: Oui, tout à fait.
1: Et donc, du coup, qu'est-ce que ça vous apporte, les techniques gospel ? Parce que moi, personnellement, je n'ai aucune base de gospel, je ne connais absolument pas les techniques. Et qu'est-ce que ça vous a appris, le gospel, pour le projet Mémo, aujourd'hui ?
3: Bah, les points essentiels, c'est déjà l'harmonisation. En fait, on a vraiment à cœur, là, dans ce groupe, de faire des harmonies à trois voix, des fois quatre, quand Rémi nous soutient dans l'harmonie. Et ça vient vraiment des chorales gospel qui ont toujours au moins trois pupitres différents. Donc il y a ce travail de savoir garder sa voix quand d'autres gens chantent autre chose à côté. Et puis aussi, je pense, dans les placements, dans la puissance vocale qu'on apprend dans le gospel. Moi, pour ce groupe notamment, en fait, j'ai réalisé que quand on chante en anglais, c'est plus facile de bien placer sa voix pour avoir de la puissance, et qu'en français, c'est plus difficile. Et j'ai fait un gros travail d'apprendre à placer mes mots en chantant en français pour avoir un peu le même effet que ce que j'ai en anglais dans le gospel. Donc voilà, je dirais que c'est ça les apports principaux.
1: Est-ce que là, c'était la première fois que tu chantais en français, du gospel en français ?
3: Bah ouais.
1: On va écouter justement après.
3: Pour des anniversaires, on a chanté en français des petites chansons, mais vraiment d'essayer de faire un truc et de faire des concerts avec, et que ce soit en français, c'était la première fois avec mes mots. Ouais.
1: Bah, donc on va découvrir vos titres français un petit peu plus tard. Et une autre question à propos, donc là tu as évoqué tout à l'heure Grenoble Gospel Singers. On voit que vous avez d'autres projets sur votre site internet qui s'appelle Musique Voix. On voit il y a d'autres sous-onglets qui parlent d'autres groupes. Comment ça s'organise justement ces différents groupes, c'est quoi le fil conducteur de tout ça?
3: Le fil conducteur, c'est la musique. Et nous, je crois. En fait, on a voulu faire un site internet qui recensait un peu tous les groupes dans lesquels on était, pour que ce soit plus facile pour les gens qui aiment bien nous suivre, d'avoir les infos des concerts de tous nos groupes en même temps.
1: Voilà. Parce qu'on est sur les mêmes orientations musicales, toujours un petit peu de gospel, peut-être par-ci par-là.
3: Il y a beaucoup de gospel, mais après, tu vois, il y a un groupe de funk. Mais avec toujours des gens, en fait, un peu de ce réseau-là aussi. Et l'idée, c'était vraiment que toutes nos dates puissent se retrouver facilement à un endroit. C'est pour ça qu'on a créé le site.
1: Je pense qu'on peut donner l'adresse du site. C'est musique, voix, musique singulier. Ouais. C'est ça, musiquevoix.fr.
3: .com.
5: Et tout attaché et en français, musique.
3: Ouais.
5: Q-E.
1: Voilà, ok, très bien.
0: Et justement, donc, vous êtes directement parti sur toujours l'idée de laisser beaucoup de place à la voix dans ce projet-là. Est-ce que c'était une volonté aussi en fonction du message que vous vouliez apporter, parce que ce message, du coup, il est directement dirigé pour l'audience, pour partager justement des thématiques qui vous sont chères. Est-ce que le fait d'avoir de la voix sur ce message là ça vous semblait important quand vous avez commencé le sujet, le projet?
3: Moi, de toute façon, je suis vraiment une chanteuse à la base. Je voyais pas un groupe sans que la voix soit mise en valeur. Et pour moi, je chante pour partager des messages, vraiment. Pas juste pour la beauté de la mélodie. Donc, c'était vraiment important qu'il y ait des voix qui soient vraiment centrales et qu'on les entende bien, même dans les mix qu'on fait. Quand on enregistre des chants, on veille à ce que la voix s'entende vraiment pour que les gens puissent être accrochés par les paroles et pas que par la musique. La musique, on y travaille aussi et c'est très bien, mais il y a vraiment le focus, il est là-dessus.
4: Alors, moi, je voudrais revenir sur votre genre musical. Comme je disais dans l'introduction, j'ai vu sur votre site internet que vous faisiez de l'éco-pop-soul. C'est un nouveau genre de ce que vous dites. Alors, qu'est-ce que c'est pour vous, l'éco-pop-soul ?
3: Eh bien, l'éco-pop-soul, on a choisi de nommer notre genre comme ça pendant notre tournée à vélo, là, il y a quelques années, c'est ça. Et en fait, voilà, on se posait la question, comment dire aux gens ce qu'on fait ? On voulait qu'il y ait écho dedans, parce que c'est que des chants engagés, en fait, pour l'écologie. Donc ça paraissait central. Éco-pop, ça paraissait trop léger. Et en fait, comme on essaye de mettre quand même une âme dans les chants, c'était important pour moi qu'il y ait la soul dedans. Et ça a fait cet appel, du coup, de l'influence gospel qui est dedans. Ce qui serait différent d'un autre groupe, je pense. Et c'est pour ça que ces trois-là, on a trouvé le consensus de s'appeler éco-pop-soul dans notre style.
4: D'ailleurs, on va donc tout de suite écouter votre musique Émotion. me semble.
1: Ouais, c'est ça, ouais. C'est émotion. Et puis juste après, on ira aussi un petit extrait pour rebondir avec la tournée à vélo que tu as juste évoquée. On écoutera un extrait de À vélo, pareil, un autre titre. Donc, est-ce qu'on peut préciser peut-être s'ils appartiennent à l'EP qui est déjà sorti? J'ai plus l'info exacte en tête.
3: Oui, c'est ça. Bah, les deux, ils appartiennent à l'EP Élan de vie qui est sorti l'année dernière.
1: Et parce qu'il y en a un qui est en préparation.
3: Et il y en a un qui est en préparation pour sortir cette année.
1: Voilà. Et donc, Open the Door, lui, c'était celui que vous nous avez joué en premier, c'est dans l'EP qui va sortir.
3: Et bah, même pas.
0: C'est l'inexclu.
1: C'était l'inexclu. Bah, voilà, les fameux exclus de Radio Grésivaudan, on les aime beaucoup. Mais donc, là, voilà, on vous propose, chers auditeurs et auditrices, d'écouter Émotion que vous pouvez retrouver sur Internet sans problème.

0: La révolution passera par le vélo, camarade. Ah, la bicyclette, elle te permet d'aller 5 fois plus vite que le piéton. Tu dépenses 5 fois moins d'énergie et tu vas 5 fois plus loin. En vérité, je te le dis, camarade, la révolution passera par le vélo.
1: Oui, voilà, je pense que tout autour de la table, on est assez d'accord avec cette petite virgule qu'on a pris donc dans la bande de virgules sonores de Radio Grésivaudan. On trouve que ça va très bien avec les thèmes qui vous sont chers. Parce que donc, tu l'as évoqué tout à l'heure, la tournée à vélo en 2023, vous avez donc fait une tournée à vélo, voilà. C'est-à-dire que vous avez pris avec vous vos instruments, vous êtes parti sur vos bicyclettes et vous avez fait plusieurs concerts. C'est ça?
2: Ouais, carrément.
1: Ok. Comment ça s'est passé techniquement?
2: Techniquement. Ben, en fait, on voulait vraiment essayer de voir si on pouvait faire une tournée de manière légère.
1: Ouais.
2: Et du coup, il a fallu adapter évidemment les enceintes qu'on prenait pour essayer d'être le plus minimaliste possible.
3: Ben, si on veut parler technique, j'étais un peu le référent technique. J'avais mis... mes aides techniques qui étaient nos compagnons de voyage qui chantaient pas forcément mais qui étaient là parce qu'on a fait un voyage avec aussi les compagnons, les compagnonnes, je sais pas comment dire. Et du coup on avait pour se trimballer les instruments un piano qui se pliait en quatre que je pouvais mettre dans une sacoche de vélo qui sonnait plutôt pas mal quand on le branchait malgré tout à une enceinte avec plusieurs sons et on avait une trompette de poche qui se met aussi dans une sacoche de vélo. Et après, donc, j'avais pris un siège enfant et je mettais une grosse enceinte de 10 kg dessus. Et après, on avait des micros, des câbles et une petite table de mixage qui a la taille aussi d'une sacoche de vélo. Donc le matos, il rentrait assez bien en fait dans les sacoches. Et après, grâce à Nejma, elle avait une chariole un peu pour enfants. Fanny aussi.
2: Non, c'est Alban, oui.
3: Alban, voilà, vous en
2: aviez
3: deux.
2: Nous, on avait des sacoches, on avait un tandem, on avait des sacoches ouais, à l'arrière.
3: Et du coup, avec tout ça, on arrivait à mettre l'étoile de tente, parce qu'on dormait en tente souvent, les sacs de couchage, un petit djembé, et puis nos affaires. Et donc, on n'allait pas très vite, mais on a pu bien pédaler quand même.
1: Est-ce que vous aviez des dates de prévues où il fallait être à tel endroit, à telle heure, et du coup, il fallait quand même pédaler un minimum pour assurer le truc? Ou alors c'était justement une tournée où vous improvisiez, il y avait une sorte d'improvisation?
2: En fait, on avait quelques dates de prévues, puis d'autres qu'on a trouvées vraiment sur le chemin, ou voilà, 2 jours avant. Mais on avait vraiment essayé de calculer, vu que c'était la première fois qu'on faisait une tournée quand même à vélo, on s'était dit, il ne faut pas qu'il y ait... Un horaire trop court en fait, il faut qu'on ait le temps, donc on avait prévu de voyager, c'est ce qu'on faisait, on voyageait sur la demi-journée en général le matin, puis ça nous laissait le temps du coup d'arriver, de se poser un peu l'après-midi et puis d'aller installer si on avait un concert du coup le soir et que si jamais la route prenait plus de temps, eh ben on avait moyen de pas se presser quoi.
4: On avait quand même une date de départ, un concert de départ qui était à ma ferme et on avait une date d'arrivée. Donc, on avait quand même le départ et l'arrivée. Et après, c'était plus au milieu où il y avait quelques dates de prévues et qu'on laissait place à l'improvisation.
1: Et est-ce qu'au final, ça a été... Comment vous êtes senti après cette tournée à vélo? Est-ce que c'est quelque chose que vous allez refaire?
2: Eh bien, c'est quelque chose... Ça a duré 3 semaines et du coup, c'était très fatigant. Donc, on s'est dit que si un jour on refait ça, on en fera peut-être une plus courte, avec peut-être plus de pauses à l'intérieur, parce que vraiment, 3 semaines, on était un peu... épuisé à la fin, pour ceux qui ont fait toute la tournée, parce qu'après, Diandra et Caroline n'ont pas pu faire toutes les dates avec nous, donc elles nous rejoignaient ponctuellement, donc ça allait mieux. Mais nous, de pédaler, en fait, en général, on était déjà fatigués. La première semaine, ça allait très bien. La deuxième semaine, bon, on commence à être fatigués. Et la troisième...
1: Il n'y a plus personne, il n'y avait plus de jambes. Par
2: c'est
1: contre,
2: ça.
1: Vous avez quand même, malgré voilà, l'effort fourni, vous avez fourni encore plus d'efforts pour produire un clip. Je ne sais pas s'il a été tourné en même temps que la tournée à vélo, le clip de À Vélo. Donc.
2: Ouais.
1: Et donc là, je vous propose justement d'écouter un extrait de cette musique, pareil, qui fait partie de votre premier EP.

0: Moi, j'aime vraiment bien ce refrain un petit peu entêtant. En tout cas, c'est le seul clip qu'on peut retrouver là pour l'instant de votre groupe. Est-ce que vous avez prévu d'en faire d'autres, des clips ?
1: Pour l'instant, non. On a des idées, mais il n'y a encore rien de concret, en gros.
2: Bah, on a un clip quand même. On a un deuxième clip.
1: Oui, c'est pas vraiment un clip. On a une vidéo vraiment d'enregistrement en studio.
0: Oui,
1: voilà,
0: tout à fait.
1: De notre. Qui concerne le deuxième EP.
3: Qui est sorti très récemment, c'est
1: ouais,
3: ça
1: ouais, ouais.
3: La semaine dernière, il me semble, quelque chose comme ça.
1: Oui, un petit peu plus longtemps, mais okay. Ouais. Il y a quelques semaines, ouais. Mais un autre clip vraiment monté, etc. On a des idées, mais pour l'instant, ouais, rien de concret.
4: Donc, votre titre à vélo, vous prenez un petit peu le fait de favoriser de se déplacer sur des véhicules non motorisés. Et donc, sur toutes vos autres chansons, vous essayez de. Vous parlez d'engagement écologique et sociaux. Donc, est-ce que vous avez cette volonté de mobiliser un petit peu les gens, les auditeurs qui vous écoutent, faire peut-être changer quelques consciences?
1: Eh bien, ouais, ce serait le rêve si des gens, si ça leur faisait des petits déclics, carrément. Moi, c'était vraiment, voilà, envie de partager un peu mes prises de conscience dans ces chansons. Et en fait, et aussi de faire des chansons qui puissent soutenir les personnes qui sont déjà aussi engagées sur des chemins... un peu militants ou qui ont déjà commencé un changement de vie, qu'elles voient qu'elles ne sont pas seules et que juste par la musique, elles peuvent se sentir qu'il puisse y avoir des résonances. Et après, si en plus, du coup, ça touche des personnes qui ne sont pas trop intéressées par le sujet et qui se disent « Ah ouais, peut-être qu'il faudrait que je fasse plus de vélo », bah tant mieux.
0: Parce que tu parles de prise de conscience et tu as évoqué tout à l'heure ton métier d'éco-psychologue. Qu'est-ce que ça veut dire être éco-psychologue et quel genre de prise de conscience en fait ça t'a amené à faire que t'as voulu traduire justement par cette musique?
1: Ouais, et bah la chanson Émotion qu'on a entendue, je l'ai vraiment écrite à partir de mon travail du coup d'éco-psychologie. L'éco-psychologie, c'est l'étude du lien entre l'humain et la terre et comment en fait le fait que l'espèce humaine, on s'est un peu déconnecté de la terre, tu vois, on s'est mis à vivre dans des villes hyper bétonnées et on voit plus les conséquences de nos actions, on voit plus les conséquences de la pollution, par exemple, des achats qu'on fait ou des choses comme ça. Comment ça a créé à la fois des problématiques pour la terre, on voit toutes les dégradations de la planète, et pour l'humain, avec toutes les maladies dites de société, donc qui vont être la dépression, les burn-out, toutes ces choses-là. Et donc l'éco-psychologie, en étudiant ça, elle part du postulat qu'en fait, si on commence à se relié à la terre, et ben on va pouvoir réparer à la fois l'humain et puis à la fois notre planète. Et donc moi, ce que je fais en éco-psychologie, c'est que j'anime des ateliers qui s'appellent des ateliers de travail qui relient. C'est pas moi qui ai créé ça, ça vient de Joanna Macy, qui est une américaine, voilà, qui a vraiment lancé ce processus là et c'est des ateliers qui permettent le temps d'un week-end par exemple ou d'une semaine, que des personnes pour qui c'est vraiment dur de porter peut-être plein de peur vis-à-vis de l'avenir ou qu'on a de la colère vis-à-vis de l'inaction, de la tristesse vis-à-vis des dégradations, et bien de pouvoir avoir un espace pour partager ça. Et après, on a plein de pratiques pour que ces émotions, elles ne nous fassent pas tomber dans le désespoir, mais qu'au contraire, on retrouve un élan pour faire partie du changement, en fait, et pour trouver, en fait, où est-ce qu'on a envie d'investir notre énergie.
0: Ok, merci pour ce très beau message.
3: Et justement, au niveau globalement de l'engagement que vous voulez porter et les gens qui y réagissent, vous avez eu une expérience assez récente fin avril au festival du voyage engagé notamment. Comment vous positionnez dans ce genre de concert où on est face à des gens qui sont déjà engagés, qui sont mobilisés à certains. Quel message vous voulez prendre à ce moment-là face à des gens qui sont justement en face de vous et qui sont déjà mobilisés d'une certaine manière ou moins intéressés?
1: Là, il n'y a vraiment pas d'envie de changer leur façon de penser. Enfin, c'est juste faire de la musique qui fasse sens pour tout le monde, du coup. Mm-hmm. Et ouais, ce serait plutôt, du coup, vraiment de faire là des chants pour mettre en valeur ces engagements que ces personnes ont pris. Là, pendant ce festival, bah voilà, il y a beaucoup de gens qui étaient là pour

0: au village et j'ai été accompagnée par l'association The Green Road qui fait le festival du voyage engagé pour faire un documentaire là-dessus. Donc moi je connaissais bien l'équipe, donc en fait il n'y avait pas vraiment de nouvelles rencontres. Je sais pas pour vous.
1: Bah, les gens étaient sympas.
2: Finalement, ouais, c'est toujours des lieux, des beaux lieux d'échange là, sur ces thématiques-là. En parlant d'échange, on va peut-être vous inciter à nous échanger les autres titres qui sont pour le coup un peu plus inédits que vous allez nous pouvoir nous jouer. Donc vous allez commencer par Plastique, c'est bien ça?
0: Ouais, c'est ça. Plastique que du coup j'ai composé en voyage et qui parle de la pollution.
2: De la pollution plastique. Ouais. Très bien. Et ben, je vais vous inviter à aller prendre place tous ensemble si vous êtes bien d'accord.
0: Yes.
3: Et après peut-être que Memo nous jouera aussi Voyager autrement si on a le temps. Voyager autrement, pareil, un titre qui semble assez explicite. Mais là ils se retrouvent derrière leur micro, leur piano et potentiellement leur caronne. Mais on active bien les vidéos pour prendre tout ça en vidéo, ça va être sympa. Allez, c'est à vous.

Toujours incroyable, bravo, bravo. On va passer peut-être sur le titre Voyager autrement, puisqu'on a le temps de faire deux titres d'un coup.

0: Ouais, bravo, bravo, bravo. Alors, ça donne très, très envie que vous le sortiez, cette nouvelle EP, et qu'on aille vous écouter avec, avec grande, grande joie. Là, est-ce que du coup, les deux titres vont faire partie de l'EP, ou alors, pareil, ce sont des exclus?
1: Eh bien, Plastique va faire partie de l'EP, mm-hmm. et Voyager autrement, non. Enfin, okay. Ce sera sur le troisième.
0: Oui, c'est ça. Mais en tout cas, ben voilà, toujours Radio Grésivaudan. C'est pour vous, chères auditrices et auditeurs, qu'on vous donne toutes ces exclus. Et nous, ça nous fait très plaisir de pouvoir vous partager tout ça. On a bientôt fini l'interview. Là, on est sur la troisième partie. Est-ce que peut-être on pourrait parler un petit peu du développement du projet, si vous avez des idées pour la suite, peut-être des ambitions d'aller à un endroit encore. C'est un petit peu un rêve pour vous, ou voilà. Quelles sont les grandes lignes du futur pour Memo?
1: Bah là, on était vraiment dans une phase d'avoir envie d'enregistrer nos chants. Donc, c'est pour ça qu'on a enchaîné un peu ces deux EP. Et ouais, là, je crois qu'on a envie pour l'année qui vient de pouvoir faire pas mal de concerts. On n'a pas spécialement... ouais, on vise pas spécialement une salle particulière, mais envie de pouvoir en faire de plus en plus. Parce que du coup, là, ça fait un an. On a eu un an où on n'a pas fait de scène parce qu'on était dans cet enregistrement. Donc là, on a envie de pouvoir... en refaire.
2: Un peu plus partagé comme ça partout. Et justement, dans cette dynamique de partager partout, est-ce que vous avez des endroits spéciaux où vous voulez partager votre musique, par exemple, en dehors des salles, je veux dire, en termes territoriaux, peut-être s'étendre, aller un peu plus loin que le Grésivaudan, que la vallée, qu'un peu plus loin?
1: Ouais, bah, notre zone vraiment qu'on priorise, ce serait la région Rhône-Alpes, mm-hmm. vraiment. Et après, pour certaines dates, si c'est des dates vraiment qu'on l'air chouette, on veut bien s'exporter plus loin. Mais pour l'instant, voilà, on écrit des chansons cool. Sur le voyage local, et c'est vrai qu'on aime bien rester un peu au local.
0: On a reçu deux, trois formations qui nous ont déjà parlé du fait qu'ils avaient fait des tournées des refuges. Est-ce que vous, c'est quelque chose qui vous intéresserait à la place de faire une tournée à vélo, de faire une tournée à pied?
1: Ah bah carrément, on n'y avait pas encore pensé, mais ça nous donne une idée.
0: Parce que c'est vrai que voilà, on parle beaucoup de lieux dans lesquels des lieux extérieurs avec des jolis paysages, et puis aussi ben voilà, faire une tournée à faible impact carbone, c'est vrai que du coup aussi ça peut être une idée, mais là voilà, faut prendre des choses sur le dos, et c'est peut-être pas le même effort physique aussi à faire.
1: Ouais, ça c'est sûr.
2: Et on peut déjà parler de ce qui est prévu pour l'instant. En juin notamment, vous allez jouer, alors pas avec le projet Memo, mais vous allez jouer à la fête de la musique à Fontaine avec le projet, avec les Grenoble Gospel Singers et...
1: Les Magics,
2: c'est ça, ouais. Il me manquait le nom.
1: C'est ça.
2: Donc là-dessus, vous êtes... est-ce que tous les membres du groupe sont impliqués dans ce projet-là? Non.
1: Non, là-dedans, on est trois à être dans
2: vous
1: les Magics. Donc il y a Nejma, Rémi et moi.
2: Ok.
1: Voilà.
2: Et sinon, Memo, par contre, jouera en principe en juillet, le 14 juillet, à Précilly, c'est ça?
1: Ouais, à Précilly, c'est ça, dans le cadre des mardis au cas où. Tous les mardis, ils organisent un concert et nous, on intervient ouais, le 14 juillet.
2: Donc, c'est à Précilly, en Haute-Savoie?
1: En Haute-Savoie, oui. Oui, oui.
2: On précise pour les auditeurs du Grésivaudan qui veulent peut-être aller faire un tour là-bas en été, c'est toujours sympa, mm-hmm. la Haute-Savoie, de monter un petit peu là-haut. Et puis sinon, vous avez un concert aussi le 22 août à Saint-Hilaire-du-Rosier, un truc un peu plus intimiste, si j'ai bien compris.
1: Bah ouais, là, on va de manière très locale chez Caro.
3: Tout à fait.
0: Dans le sud Grésivaudan, donc.
3: Exactement, dans le sud.
0: Nos concurrents directs.
3: Dans ma ferme, tout à fait. J'aime bien faire quelques concerts ou des événements culturels dans ma ferme. Et donc, ce jour-là, effectivement, on va... ce sera pas le premier, mais voilà, on aime bien.
2: Et vous accueillez d'autres groupes, ou c'est vraiment, enfin, c'est un concert centré sur Memo?
3: Non, non. Là, ce jour-là, ce sera centré sur Memo, okay. Mais voilà, selon les époques, c'est selon voilà les
2: ça,
3: gens qui
2: ça,
3: se présentent.
2: Ça change pas mal. Ouais, vous avez accueilli du monde pour
3: exactement.
2: Ok. Peut-être au niveau de, on peut repréciser pour donc la sortie de cette de l'EP qui va arriver du coup courant 2026. Est-ce que vous avez?
1: Ouais, c'est ça. Ben, on peut pas encore. On est en train de finaliser le mixage et tout ça. Donc, je pense dans 2 mois peut-être. Mais je veux pas donner de date précise parce que ça prend toujours plus de temps que prévu.
2: Il n'y a pas de souci, on comprend totalement. En tout cas, on sera ravis de pouvoir partager l'info sur Radio Grésivaudan une fois que tout sera calé. Et voilà. Je pense que le temps est venu peut-être de nous quitter. Est-ce que vous avez peut-être un petit dernier mot tous ensemble aussi sur le projet, sur ce que vous voulez partager?
0: Et sur le live aussi, sur à la radio, live. Comment vous avez senti de faire ça dans un petit studio avec plein de micros partout?
1: Moi, j'ai trouvé ça très chouette. Vraiment, merci. Enfin, vous nous mettez bien, bien en confort. Voilà. C'était un grand plaisir.
3: C'est un exercice auquel on n'a pas l'habitude de s'y prêter. Et en fait, vous nous avez mis en confiance tout de suite. Donc, vraiment, c'était très agréable.
4: Super.
0: Parfait. Et ben voilà, je pense que c'est plutôt pas mal comme tour de table. En tout cas, on est ravis d'avoir fait votre connaissance. Et puis n'hésitez pas à signaler à Radio Grésivaudan toute nouvelle sortie de musique ou même d'actualité pour que nous on puisse relayer ça dans notre agenda que nous allons faire juste après. Parce que voilà, on présente en fait les dates de spectacles, de musique qui se passent sur le territoire. Voilà.
1: Super.
0: À bientôt.
1: Merci, à bientôt.
2: Merci, merci d'être venu.
3: Merci.
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6: Comment je fais pour les poules? Je fais tit-tit-tit-tit-tit, croche-croche-clo, croche-croche-clo, tit-tit-tit-tit-tit. 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
2: Voilà donc pour cette semaine l'interview. On va passer à l'agenda de la semaine des sorties culturelles et musicales surtout. Je vous propose d'abord de vous pencher sur la soirée What's Love au ciel qui aura lieu le lundi 11 mai à 20h30 pendant cette soirée. Vous verrez deux performances. Vous verrez d'abord la performance de l'artiste plasticien Benjamin Serror qui interprétera une section de son projet Fascination Demain, qui mêle création visuelle et musique pop-disco pour faire résonner des sentiments complexes. Et ensuite, en deuxième partie, c'est l'artiste Low Love qui jouera pour vous. C'est une figure queer emblématique de la scène cloud trap parisienne. Donc vous entendez un titre issu de son dernier EP Stars, paru en 2025. La programmation de la soirée a été réalisée en partenariat avec l'ESAD Grenoble, Valence et l'ESACM, je ne savais pas comment prononcer l'acronyme, dans le cadre du projet de recherche Radar « What's Love Got to Do With It ?». Ce projet explore les pratiques de narration expérimentale et cette soirée au ciel s'attache à explorer les liens entre musique, affect et récit collectif, en interrogeant également leur articulation avec les dynamiques de domination et les processus d'émancipation. C'est donc le 11 mai au ciel dans la salle principale à 20h30 et l'entrée est gratuite si vous réservez et que vous signifiez votre présence.
8: Moi, je vais tout de suite vous parler d'un autre événement qui se passe toujours le 11 mai. Cette fois-ci, c'est dans la grande salle de la Belle Électrique où se déroulera un concert de Pierre Lapointe. Donc après un album foisonnant, Pierre Lapointe revient avec un spectacle étonnant où la virtuosité du duo pianiste Fortin-Poirier mettra en valeur son répertoire dans la vraie tradition de la chanson. Un spectacle qui oscillera entre les rires et les larmes, comme seul Pierre Lapointe sait le faire. Il y aura en première partie Alice on the Roof, figure incontournable de la pop belge. Après avoir été missionné par la chancellerie belge pour composer un hymne célébrant le mariage pour tous, un titre intitulé The Right Words, l'artiste aux cheveux roses revient avec un nouvel album, pour la première fois écrit entièrement dans sa langue natale, le français. Ces deux artistes se produiront donc toujours le 11 mai, mais cette fois-ci à la Belle Électrique.

0: Les poules aussi ont des oreilles, c'est terminé pour cette semaine. On remercie énormément nos invités qui sont venus avec nous cette semaine, Memo. Et merci à tous ceux qui étaient présents autour de la table aussi. Donc Valentin, ouais. merci pour ta participation.
1: Merci à toi pour la technique, semaine. La régie.
0: Et merci Max aussi qui était là.
2: Ben, un grand, avec grande joie. Et puis surtout, oui, merci pour la gestion de la technique aussi, Valentin, Colas. Enfin, c'est toujours ouais. une histoire d'équipe.
0: C'était un gros défi cette fois.
2: Oui, mais... oui, mais en tout cas, voilà, c'est toujours très appréciable de savoir que des personnes savent où sont situés tous les matériels à la salle, parce qu'il faut aussi en louer. Enfin, en prendre au Projo.
0: Oui, là, on a été un peu dépouillé niveau matériel parce que ouais. la radio est sur tous les terrains en même temps, dans les ateliers, dans les studios.
2: Exactement. Donc, voilà, c'est une sacrée histoire de gestion du matériel. En tout cas, merci à vous deux de gérer tout ça. Et puis, on est férié aujourd'hui. Donc, il n'y a pas d'émission après, je crois.
0: Non, il n'y a pas d'émission après. Nos bénévoles.
2: La Dark Lodge ne viendra pas à la radio, malheureusement, pour faire son émission. Mais on les retrouvera dans 15 jours.
0: Dans deux semaines, c'est ça.
2: Et est-ce qu'on aura Art Time Machine samedi soir? Je pense que oui.
0: Oui, Art Time Machine, c'est ça. Si vous écoutez en différé, donc juste après, dans votre soirée à 20h30, vous retrouverez l'émission Art Time Machine.
2: Voilà.
0: Petite précision aussi quand même qu'on doit vous annoncer avec vraiment tous les regrets du monde, c'est que la semaine prochaine, ce sera notre première semaine depuis que nous avons commencé la saison, où nous serons absents, tout simplement.
2: Voilà. Parce que Colas et moi, nous allons participer à un festival des radios associatives allemandes. Donc voilà, je ne sais pas si on peut faire plus niche que ça, mais on est ravis de pouvoir avoir cette opportunité de participer à cet événement-là. On va aller à Constance, en Allemagne. On va traverser la Suisse, ça va nous faire du bien de remonter un petit peu peut-être dans le nord. Et donc on ne va pas pouvoir animer malheureusement d'émission, mais Valentin sera présent la semaine prochaine. D'ailleurs, peut-être tu peux faire un petit point sur Who Got the Flower, parce que ouais, ça va être en même fait. Temps je crois.
1: On va faire une radio délocalisée au festival Who Got the Flower, qui est donc un festival de hip-hop. C'est la première date de la tournée, rappelle-moi son nom, la tournée de la radio...
2: La tournée en herbe.
1: La tournée en herbe.
2: 2026. Voilà. Deuxième édition. Voilà, c'est ça. Ça va être la première date.
1: La première date, tout à fait. Donc, on interviewera plusieurs artistes de hip-hop, danseurs et autres. Donc, vous pourrez retrouver ça très prochainement sur les ondes de Radio Crazy Fodan.
2: On ne sait pas encore exactement à quelle heure vous passerez en direct.
1: Non, pas encore.
2: Ouais, c'est ça.
0: Mais
2: ça
0: c'est le samedi, c'est bien ça. Hein.
1: Non, vendredi.
0: Vendredi,
2: pardon. Voilà, vendredi. Ben voilà, à la place des poules, vous savez quoi écouter.
1: Exactement.
2: C'est formidable.
0: Voilà, comme quoi, il n'y a rien qui est perdu. Tout se transforme finalement. Même nous, en Allemagne, on vous proposera du contenu, on essaiera d'enregistrer 2-3 petits trucs pour vous. Alors peut-être pas dans les poules, mais dans d'autres contextes.
2: Oui, voilà, donc ça veut dire qu'il faut aussi écouter la télé au placard tous les jours de 11h à midi en direct. Voilà, je pense qu'on a tout dit.
0: On a tout dit. Eh bien, merci beaucoup et puis à dans 2 semaines du coup.
2: Voilà, à dans 2 semaines. Ouais. Bonne soirée.
0: Bonne soirée.

Il y a plusieurs millions d'années, quand les océans de Mars disparurent, les habitants de ce monde désolé furent parqués dans des villes souterraines où ils vécurent en paix jusqu'au jour où...

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1: Et bienvenue si vous nous rejoignez, c'est RFI Soir qui commence. Nous sommes ensemble pour les deux prochaines heures pour faire un tour complet de l'actualité de ce vendredi 8 mai 2026 avec à la une eh bien, ces nouveaux accrochages dans le détroit d'Ormuz entre l'Iran et les États-Unis. L'armée américaine annonce aujourd'hui avoir neutralisé deux navires battant pavillon iranien. Téhéran parle de son côté d'affrontements sporadiques. Parmi les nombreuses conséquences de cette guerre, il y a notamment l'inquiétude des compagnies aériennes minées par des prix du kérosène au plus haut. L'Union européenne a fait plusieurs annonces. Aujourd'hui, ça sera le dossier du Grand Journal du Soir dans une heure. Alors que la Russie et l'Ukraine continuent d'échanger des frappes de drones, malgré la trêve unilatérale décrétée par Moscou à l'occasion des commémorations du 9 mai, eh bien nous nous pencherons sur la position des Européens dans ce conflit avec notre invité dans le grand entretien du soir, l'historien Stéphane Audouin-Rouzeau, auteur du livre Notre déni de guerre. Rendez-vous à 19h10, temps universel. Afrique Soir, première édition à 18h30, TU avec cette tentative de réchauffement des relations entre Paris et Alger. La ministre française des anciens combattants était à Sétif, aujourd'hui ville traumatisée par le massacre de milliers d'Algériens par l'armée coloniale en 1945. Et puis comme chaque soir, l'actualité des sports et la Ligue 1 de football. Ce soir, ce sera à 18h15, temps universel. Vous avez le programme, soyez les bienvenus. Mais avant cela, un nouveau journal avec Adrien Delgrange. Bonsoir Adrien.
3: Bonsoir Paul, bonsoir à toutes et à tous.
1: Et à la une, le verdict des assassins du dernier président haïtien, Jovenel Moïse, est tombé.
3: Les quatre hommes qui comparaissaient devant un tribunal de Miami ont été déclarés coupables ce vendredi 8 mai d'avoir organisé l'assassinat de Jovenel Moïse. C'était en juillet 2021. Une condamnation après deux mois d'audience qui n'ont pas permis de lever toutes les zones d'ombre sur la mort de l'ancien président haïtien. On en reparle plus longuement dans le prochain journal. À peine entrée en vigueur, déjà enterrée, la trêve entre la Russie et l'Ukraine n'aura pas duré longtemps. Ce vendredi, les deux pays se sont accusés de ne pas avoir respecté le cessez-le-feu unilatéral de Moscou, entré en vigueur à minuit pour les commémorations du 9 mai. Lila Olkinouara, une trêve à laquelle personne ne croyait vraiment.
4: 67 drones de longue portée lancés par les Russes dans la nuit de jeudi à vendredi, selon l'armée de Kiev. La défense aérienne russe, elle, indique avoir intercepté plus de 260 drones ukrainiens depuis l'entrée en vigueur de sa trêve. Mais ce n'est pas une surprise. L'Ukraine n'a jamais déclaré qu'elle respecterait l'appel de Moscou à cesser les frappes. Un appel au calme dont le seul but, selon Kiev, permettre à la Russie d'organiser son défilé sur la place rouge samedi. Volodymyr Zelensky avait demandé une pause dans les hostilités dès mercredi. Là encore, ignoré par l'autre partie, le président ukrainien avait présenté sa proposition comme un test pour savoir si le Kremlin souhaitait réellement une accalmie. Entre les deux pays, les discussions de paix sont toujours au point mort depuis le déclenchement de la guerre au Moyen-Orient. Mais ce vendredi, le président Volodymyr Zelensky indique espérer la venue en Ukraine des négociateurs américains pour une reprise rapide des pourparlers sur la fin de la guerre.
3: Les États-Unis qui attendent aujourd'hui la réponse de l'Iran à leur dernière proposition d'accord en vue de mettre durablement fin à la guerre au Moyen-Orient. En attendant, les deux camps se sont mutuellement accusés d'attaques dans la nuit. Un média iranien a fait état d'affrontements sporadiques entre l'Iran et la marine américaine dans le détroit d'Ormuz. Donald Trump, le président américain, s'exprime en ce moment en direct de la Maison-Blanche. Après avoir rencontré le pape au Vatican, le secrétaire d'État américain Marco Rubio s'est entretenu aujourd'hui avec Giorgia Meloni, la chef du gouvernement italien. Pour Rome, il s'agit d'un pas en avant des États-Unis après les propos outranciers de Donald Trump contre la première ministre italienne qui avait refusé d'impliquer l'Italie dans la guerre en Iran. L'entretien a duré une heure et demie, mais Giorgia Meloni s'est contentée d'un message sur les réseaux sociaux pour le commenter. Nous retrouvons à Rome, Anne Lenir.
5: D'après ce message posté sur X, Giorgia Meloni s'est félicitée d'un entretien constructif durant lequel de nombreuses questions ont été abordées, des relations bilatérales aux principaux sujets internationaux. Il s'est agi d'un dialogue franc entre alliés qui défendent leur propre intérêt national mais savent combien l'unité de l'Occident est précieuse, a-t-elle précisé. Au sujet du détroit d'Ormuz bloqué par l'Iran, la première ministre a confirmé la disponibilité de son gouvernement à fournir 2 navires spécialisés dans le déminage, sous condition d'un cessez-le-feu stable et du feu vert du Parlement. Concernant la situation au Liban et la stabilisation de la Libye, Marco Rubio a déclaré lors d'un point presse à l'ambassade des États-Unis que la Maison-Blanche souhaiterait un renforcement de la présence italienne en raison de son expertise. Quant au retrait des militaires américains dans certains pays européens, dont l'Italie, il a affirmé que cette question n'a pas été traitée, la décision appartenant à Trump. Pour l'opposition, en définitive, Giorgia Meloni a retrouvé sa position de soumission au président américain. Anne Lenir, Rome, RFI.
3: Conséquence de ce conflit au Moyen-Orient, l'augmentation des prix du pétrole. Les prix des carburants se maintiennent à un niveau record en France, notamment depuis le début de cette guerre. Une partie des distributeurs estime ainsi que les efforts qui leur ont été demandés par le gouvernement, ces efforts sont trop lourds à porter et que le fardeau doit être mieux partagé. Aurélien Devernois.
6: Contraints de rogner, voire de sacrifier leurs profits, de nombreux distributeurs crient à l'injustice, alors que les raffineurs ont eux multiplié leurs marges par 4. D'où cette demande d'une baisse des prix de vente en gros, défendue également par certains partis politiques. Mais le dossier est complexe, selon Olivier Gantois, président de l'Union française de l'industrie pétrolière.
7: Il y a la marge du raffineur qui, en effet, depuis le début de la crise en Iran, est montée, donc elle est positive. Mais quand on regarde sur les 5 dernières années, simplement sur les 5 dernières années, je ne prends même pas l'épisode Covid qui a été dramatique pour les raffineurs, la marge des raffineurs, elle est négative.
6: Et c'est justement l'argument de Total, directement visé, car soupçonné de gagner sur les deux tableaux, en dominant le raffinage en France et en utilisant ses gains pour faire baisser les prix dans ses stations-service.
7: Les distributeurs, quand ils disent les raffineurs doivent faire un effort, se trompent parce que le prix du diesel ou du sans-plomb à la sortie d'une raffinerie française, c'est le prix de Rotterdam, c'est-à-dire le prix du marché européen. Si un distributeur n'est pas prêt à payer le prix de Rotterdam, il n'achètera pas de carburant.
6: Ce qu'évidemment c'est très bien Total, qui met donc la pression sur le gouvernement pour étouffer cette grogne en menaçant de cesser le plafonnement de ses prix à la pompe et créer ainsi une tendance à la hausse chez ses concurrents. Un scénario catastrophe pour l'État qui refuse de son côté de diminuer ses taxes, représentant la moitié du prix du litre d'essence.
3: Dans l'actualité française, il finit par claquer la porte de la direction du Parti Socialiste. Le chef des députés socialistes, Boris Vallaud, annonce quitter la direction du PS. Les tensions couvaient depuis plusieurs mois. Le premier secrétaire du PS, Olivier Faure, se retrouve ainsi en minorité et plus isolé que jamais. L'ensemble du courant de Boris Vallaud quitte la direction, soit 24 membres, dont 21 secrétaires nationaux. Refermons ce journal en musique. Nous sommes à Paris, au Théâtre du Châtelet, qui accueille en ce moment la 2e édition du festival Les Folies Musicales. On va du baroque à l'électronique, d'Europe à l'Amérique latine. Carmen Lunsmann.
8: L'auriez-vous reconnu ? Une viole de gambe qui se frotte aux machines électroniques. Ce mariage arrangé, né de la volonté de rassembler des publics éloignés, réunit 2 trentenaires. La DJ Calling Marianne et la gambiste Lucille Boulanger, victoire de la musique classique 2025, qui joue cet instrument baroque depuis l'âge de 5 ans.
9: On essaie de contenter pas mal de choses, c'est-à-dire d'à la fois rassasier les gens qui ont envie d'entendre de la musique ancienne, qui, je pense, est respectée dans son essence, son côté rythmique, théâtral, dans des instrumentations, dans sa variété, et puis aussi contenter les gens qui ont envie de quelque chose de plus festif et sans doute de plus dansant.
8: À 4 mains, 6 cordes, boutons et platines, ces 2 musiciennes aux univers opposés ont concocté un programme à leur image. Une soirée électro-baroque inspirée de Versailles.
10: Versailles, pour la musique de cour, c'est évident, mais pour la musique électronique, c'est le berceau de la French Touch, donc des artistes comme Martin Solveig, Bob Sinclair, Daft Punk, de ce mouvement des années 90-2000 qui a apparu dans cette ville-là, qui a fait vraiment exister la France sur la scène internationale de la musique électronique.

0: les Folies Musicales au Théâtre du Châtelet. Un festival à vivre jusqu'au lundi 11 mai prochain. Où que vous soyez sur la planète, merci de nous écouter. À suivre sur la radio mondiale, pourquoi RFI dit ça, comme tous les vendredis soirs à 7h06.
1: 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Le process commence ici. Nous réceptionnons le coton à l'entrée dans des conteneurs comme ça qui pèsent environ 8 tonnes. On pèse et à côté, il y a toutes les informations de la région qui a transporté, qui a accompagné, la variété.
2: Donc là, c'est vraiment le coton qui arrive du champ.
1: Du champ, vraiment.
3: 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Jacques Alix.
4: Coincée entre le Tchad et le Nigeria, la région de Garoua est le bassin cotonnier du Cameroun. Le coton, introduit à l'époque de la colonisation, fait vivre encore plus de 2 millions de personnes. Il nourrit la région, mais également une partie du pays, grâce à une filière très structurée. Le coton profite également aux caisses de l'État. Dans le secteur agricole, il est le troisième pourvoyeur de devises après le cacao et la banane. Produire l'or blanc n'est pas pour autant l'assurance de bons revenus. Beaucoup de petits producteurs peinent à joindre les deux bouts et passent leur vie à rembourser certains produits indispensables comme les engrais. Cameroun, nuage sur l'or blanc, un grand reportage de Charlotte Cosset.
5: Bonjour, vous allez bien ? Bonjour, excusez-nous pour le retard.
6: Les champs du Nord Cameroun sont actuellement au repos. Les sols vont bientôt être sarclés. Les cultivateurs attendent le début de la saison des pluies pour pouvoir semer le coton, l'or blanc de la région. À Pitoua, situé à une quinzaine de kilomètres de Garoua, la capitale du Nord Cameroun, sur une petite place à l'écart, des producteurs sont venus discuter de leur quotidien et de leurs difficultés. Les bancs en bois et traditionnelles chaises en plastique sont installées à l'eau.
7: Bon, je cultive 1 hectare de coton par an. Je produis au moins 1 tonne à 1 tonne 100. Mon père va cultiver le coton. On sème le coton en mois de mi-juin, début juin. Bon, je le raboue avec la main, des fois avec les bœufs, et puis à la fin, on récolte avec ma famille.
5: Et une fois que c'est récolté, vous en faites quoi du coton?
7: Bon, on vend à la sœur coton, et puis on peut recevoir notre argent. Des difficultés, ça ne manque pas rien à la chercheresse qui nous dérange. Quand il fait très chaud, le coton ne donne pas, parce que ça ne grandit pas. Et ça donne certaines maladies-là qui attaque les feuilles du cotonnier.
5: Et dans ces cas-là, ça veut dire quoi? C'est foutu?
7: Oui, c'est foutu. C'est trop de perdre. Plus d'un tiers même.
8: C'était particulièrement difficile dans le sens qu'au moment où les gens s'étaient préparés pour répandre l'engrais et l'urée, il n'y avait pas d'eau. Donc, que ce soit le maïs ou bien le coton. Donc, cette année, c'était vraiment une situation particulière.
6: Le dérèglement climatique a de gros impacts sur les cotonculteurs. Cette année, une partie des champs a été inondée quand une autre a manqué de pluie pendant près d'un mois. Richard Simanksou est surveillant contractuel dans un lycée. À côté, il cultive également le coton.
8: Je pense que c'est tout le monde qui est endetté. Hein. C'est face à cette situation, on ne sait pas ce qui va se passer. Mais vraiment, non seulement on n'a pas à manger, mais il y a la dette de la sorte de coton qu'il faut rembourser. Donc c'est très difficile.
6: Les dettes, le sujet revient chez la majorité des cotonculteurs. Le système est organisé ainsi, je vous explique. La Confédération nationale des producteurs de coton du Cameroun, la CNPCC, fournit les engrais à crédit aux producteurs. Une fois le coton récolté, la société cotonnière, la Sodécoton, vient ramasser et acheter la production. Le cultivateur reçoit alors l'argent de la vente, moins le coût des engrais. Et c'est la Sodécoton qui alimente ensuite le fonds de roulement qui servira à acheter les intrants pour la prochaine campagne. Cynthia cultive un peu moins d'un hectare avec ses enfants. Elle intervient dans la conversation.
9: Après la récolte et la vente, le bilan est vraiment insignifiant. Ce qui reste entre les mains des paysans, c'est vraiment pas grand-chose. Après la vente du coton, s'il me reste de l'argent, je le donne à la coopérative où l'on a des projets. On cultive, mais le prix du kilo est vraiment bas et les engrais sont chers. Ça fait plus de 20 ans que je cultive le coton. Si le prix pouvait augmenter, cela me motiverait à continuer.
6: Une démotivation latente qui inquiète l'organisation des cotonculteurs. Alors que la filière locale du producteur à l'État doit se partager 2 dollars environ par kilo de coton fibre produite, le filateur, lui, gagne autour de 10 dollars par kilo.
10: Ok, il y a fait Kadi.
6: En cette fin avril, les cotonculteurs du continent africain se sont retrouvés dans le bassin cotonnier camerounais. À Garoua, ils fêtent les 20 ans de leur organisation, la Proca. Les grands producteurs camerounais s'alignent en boubou de fête. Ce rendez-vous est l'occasion pour les producteurs de l'extrême nord de se retrouver et d'échanger.
11: Voilà, donc je pense que c'est
12: mais avant ça, elle a posé une préoccupation.
6: La Moudandi est président d'une coopérative dans le secteur de Kaélé, encore plus au nord. C'est un grand producteur, il cultive 22 hectares et dispose de moyens mécanisés.
13: Il y a l'insécurité qui sévit dans notre localité. Vers le côté Touboro et Mayogalke, même en brousse dans ton champ, ma vie vient même t'enlever. Il y a les gens, ni foi ni loi, qui viennent te prendre à la maison, ils t'amènent en brousse. Après, ils demandent des rançons. Et c'est ça qui nous menace maintenant. Nous, on n'arrive pas à bien dormir à la maison. Parfois, ce sont des bergers, des anciens bergers là. Parfois, ce sont les gens qui viennent aussi de pays voisins. Non, la terre, comme nous cultivons, avec la peur dans le ventre seulement.
12: Je voudrais vous souhaiter bienvenue à Garoua. Garoua la chaleureuse, Garoua la belle. Garoua, la capitale du coton.
6: Gabriel Bayrobé, le ministre de l'Agriculture, natif de la région, ancien de l'assaut des cotons, a également fait le déplacement. Il est venu partager sa fierté et encourager les producteurs.
12: Le duo CNPCC-Saut de coton a pu se démarquer, non seulement en faisant de notre pays le pays qui a le meilleur rendement pluvial en production de coton, mais ce duo a permis de mettre en place des variétés de coton qui font de la fibre camerounaise non seulement une fibre longue en soie, mais une fibre de première qualité sur le plan africain. Toutes vos demandes seront prises en compte par la haute hiérarchie, analysées et des réponses seront données au fur et à mesure en fonction des moyens disponibles.
6: Ce grand rendez-vous met en avant la qualité du coton camerounais et ses rendements, des résultats obtenus au prix de beaucoup d'efforts.
14: Monsieur Tizi Jean-Paul, président de la Confédération nationale des producteurs de coton du Cameroun. Si quelqu'un veut vraiment faire le coton, il faut qu'il respecte les recommandations, les itinéraires techniques donnés par la société cotonnière. On fixe un taux de rendement si le producteur n'atteint pas. Ce n'est pas la peine qu'il continue, parce que produire sans satisfaire les besoins ne vaut pas la peine. Pour celui qui ne rembourse pas aussi les crédits, ça ne vaut pas la peine de continuer avec lui. Et puis les techniciens, quant à eux, ils ont pris la décision de suivre les producteurs jusqu'au champ, de leur montrer comment semer le coton, herbicider, au traitement jusqu'à la récolte. Donc c'est comme ça que nous parvenons à faire les meilleurs rendements.
6: La question des subventions est centrale. Le Cameroun ne subventionne pas les engrais, une revendication majeure de la CNPCC. Le mécontentement est palpable parmi les acteurs camerounais. Aminou Maïgari porte plusieurs casquettes. Cotonculteur, il est également le secrétaire général de la Confédération.
15: Les producteurs de coton ne sont pas à l'aise. On veut mieux faire, mais vraiment, les opportunités nous en manquent. On ne sait même pas comment s'exprimer vraiment. On a tout fait, les démarches, on a pu rencontrer les uns et les autres, les autorités, mais sans suite. Imaginez notre organisation de producteurs. Durant les 2 dernières campagnes, nous avons subventionné de 16 milliards. Notre argent est fini. Et on va faire comment pour approvisionner encore les intrants? Puisque c'est l'organisation de producteurs, la CNPC, qui approvisionne les intrants aux producteurs. Donc sur cet argent, nous sommes obligés encore de reverser ça sur le prix aux producteurs pour lui baisser un peu le montant qu'il doit payer.
16: Parce qu'ils sont tous très endettés.
15: Trop endettés.
6: Des difficultés qui n'empêchent pas les autorités d'avoir de grandes ambitions. Le ministre Gabriel Bayrobé.
12: Le gouvernement, dans sa stratégie de développement du secteur rural, a prévu à l'horizon 2030 une production de 600 000 tonnes de coton grain. Cette stratégie permet aussi de de porter la transformation locale à 50%. Aujourd'hui, avec les différentes crises, notre pays, le Cameroun, après avoir été troisième producteur, est descendu au cinquième rang. Et nous croyons que ce n'est qu'un passage temporaire.
6: La transformation locale n'existe qu'à la marge. La SICAM, la filature locale, ne sort qu'occasionnellement des pagnes commandées. Quant à l'objectif de produire près du double de coton, comment ? Là encore, la revendication des subventions est sur la table. Jean-Paul Tizi, le président de la CNPCC.
14: La question n'est pas de cultiver plus de terres, c'est chercher donc des produits adéquats pour pouvoir éradiquer les jacides. Il faut aussi des subventions parce que les produits coûtent cher. C'est pas à la taille des producteurs de coton. Il faut que l'État intervienne dans la subvention. Les producteurs sont aussi les enfants de l'État. C'est le maillon le plus faible dans la chaîne de production de coton. Avec le rendement que nous sortons, c'est l'un des pays qui ne subventionne pas les producteurs. Les producteurs se plaignent, se posent des questions, pourquoi ils sont abandonnés à eux-mêmes.
16: Si vous produisez plus, est-ce que vous aurez des débouchés ?
14: Bon, en fait, il y a une autre contrainte. Ils veulent faire, mais il n'y a pas l'usine pour prendre le coton. Le peu de production que nous sommes en train de faire, ça dépasse la capacité de nos usines.

0: La Sodé Coton est la société cotonnière du Cameroun, dont l'État est actionnaire à plus de 50%. Rouage majeur de la filière coton du pays, elle est la société qui achète le coton aux producteurs, qui le transforme et qui l'exporte. Elle est la garante de la qualité finale du coton.
1: Ça, c'est le bruit du tapis.
0: À Garoua, le site de la Sodé Coton est immense. Le coton y est lavé et peigné pour en faire des fibres, principalement pour l'exportation. Le reste, les graines et coques, servent à faire de l'huile de table et de l'aliment pour bétail. Côté égrenage, au début de la chaîne, une benne orange déverse une montagne de peluches blanches et duveteuses. Le coton brut est transporté ainsi sur des tapis jusqu'aux machines d'égrenage.
2: Ça, c'est le cœur de l'égrenage, des égreneuses. C'est ces machines qui font la séparation. Les graines tombent en bas, la fibre continue son chemin de l'autre côté. Maintenant, ça consiste encore à nettoyer la fibre. Elle nettoie et elle peint en même temps.
0: Il fait plus de 40 degrés, il y a beaucoup de poussière et le bruit des machines est assourdissant.
1: Le bruit est très très important, donc on monte au bureau du chef d'unité pour les explications.
3: Moi, c'est Mohamedou Abdoulaye, chef d'usine égrenage Garoua 3. Il y a 9 usines à la Sodé Coton. Et parmi les usines, c'est Garoua qui est la plus grande usine en termes de capacité.
1: Alors racontez-nous, qu'est-ce que c'est qu'une usine d'égrenage? Qu'est-ce que vous faites ici?
3: Ok, une usine d'égrenage, en quelque sorte, si on peut résumer, et ça consiste juste à recevoir le coton qui vient du champ. Puis, comme le coton vient avec plein d'impuretés, il faut nettoyer le coton. Donc, on débarrasse le coton grain de tout ce qui est impureté.
1: C'est-à-dire, c'est des petites feuilles?
3: Ces petites feuilles, le sable, le coton immature, etc. Et les mêmes les pièces personnelles des personnes qui font le conditionnement dans les caisses en brousse. Donc, il y a un système de machines en série qui consiste à faire ce nettoyage.
1: Alors, une fois que le coton il est nettoyé, qu'est-ce qui se passe?
3: Après, on passe à la séparation proprement dit, dans l'égrenage même. Donc, on sépare la fibre des graines. Les graines, on les envoie dans nos huileries pour faire de l'huile diamant. Puis, la fibre continue son chemin. Puis, on fait le peignage à la fin. Parce que plus on nettoie, on peigne, on a la bonne qualité de la fibre à la sortie pour gagner en longueur. Et c'est ça que les filateurs aiment à la fin.
0: Au bout de la ligne, une presse compacte le coton en grosses balles de plus de 220 kg, emballées dans de grands sacs verts. De l'autre côté du site, dans d'autres usines, sont fabriquées huiles de table et aliments pour bétail avec les graines de coton qui ont été triées.
1: Est-ce que vous voulez bien vous présenter?
4: Oui, moi c'est Pétale Damsir Sylvain, c'est mon nom. Je suis le chef d'usine de l'huilerie de Garoua. Donc ici à l'huilerie, nous faisons la transformation de la graine de coton en huile raffinée et en tourteau.
1: Combien de temps entre l'entrée de la graine et la mise en bouteille?
4: Bon, vous en doutez, ça dépend fortement de la cadence. Mais en moyenne, ça peut mettre environ 3 heures de temps. Donc de la graine jusqu'à l'huile.
1: C'est rapide quand même.
4: Oui.
1: Et donc chaque jour, vous produisez?
4: Nous produisons environ 3000 cartons. Voilà. Donc nous passons environ 300 tonnes de graines à la trituration. Et puis au bout, nous avons environ 3000 cartons.
1: 45 000 litres.
4: Litres, oui. Et puis l'autre phase, c'est l'aliment bétail. Donc après avoir extrait donc, l'huile contenue dans les collets, ce que nous faisons, c'est la farine qui est issue donc, de cette transformation-là. Nous lui injectons du calcaire, du sel et de la vitamine. Donc nous formons donc, les pellets. Donc c'est l'aliment pour bétail.
1: C'est ce qu'on appelle un peu les tourteaux, c'est
4: voilà,
1: ça?
4: Voilà, c'est le tourteau, c'est ça le tourteau. Donc nous conditionnons dans un sac de 60 kg. Par jour, on produit environ 2500 à 3000 sacs par jour.
0: La production d'huile et d'aliments pour bétail représente environ 15% des activités de la Sodé Coton. Cela permet de ne pas perdre les matières qui restent après l'extraction de la fibre. Pour la société, même si ce n'est pas toujours rentable, cette activité crée de la trésorerie. Par ailleurs, cela permet de contribuer à la politique nationale d'import-substitution, produire plus localement et diminuer les importations.
1: Les objectifs de l'État, c'est d'augmenter la production de coton, peut-être même la doubler.
0: Est-ce que les capacités ici sont suffisantes pour absorber toute cette production ? Mamadou Abdoulaye, le chef d'usine égrenage.
3: Justement, face à cette situation, c'est dans ce sens qu'on a prévu, n'est-ce pas, les deux usines qui sont en cours de gestation. Donc c'est pour pallier ce gap. Pour l'instant, nos capacités ne nous permettent pas de prendre, n'est-ce pas, ce quota de coton. Donc l'année passée, on était autour de presque 400 000. On a pu gérer quand même. Donc les usines ont tourné en surcapacité, malgré l'âge que les usines ont, mais on a pu quand même tenir.
0: Parce que sinon, qu'est-ce qui se passe? Le coton ne peut pas être traité?
3: C'est rare qu'on garde le coton pour égrener l'année prochaine. Dès que l'eau revient, l'eau touche le coton, c'est déjà on perd en termes de qualité. Donc il faut absolument égrener ce qu'on a acheté.
0: Donc produire plus, oui, mais si les capacités sont là.
3: C'est ça, il faut combler ce vide-là.
0: La Sodécoton est l'un des plus gros employeurs de la région. Près de 6000 personnes travaillent de manière permanente ou saisonnière dans la société.
3: Vraiment, c'est une fierté parce que la Sodécoton, c'est la plus grande entreprise, surtout du Grand Nord. On n'a pas une autre entreprise comme ça.
0: La mauvaise campagne qui se termine, les cours mondiaux du coton à la baisse et le prix élevé des intrants pèsent fortement sur le budget de l'entreprise. Après plusieurs exercices bénéficiaires, ses comptes devraient être dans le rouge cette année. Le coton, l'or blanc, porte bien son nom. Il nourrit et emploie des millions de personnes. Mais cette filière est confrontée à de grands défis et de grandes incertitudes. Pourtant, sa culture se poursuit de génération en génération. Au village de Pitois, si certains sont partis faire des études, beaucoup sont confrontés au chômage. Malgré les difficultés, les autres poursuivent la culture du coton, à l'image de Babila Madi.
5: J'ai appris le coton avec mes parents. J'aurais aimé continuer mes études, mais les moyens ont manqué. Si je pouvais partir pour faire mieux, je le ferais.
0: Pour les grands producteurs tels que Lamou Dandi et Aminou Maïgari, c'est un sentiment d'abandon qui prévaut. Ils espèrent être entendus à l'approche des élections.
6: Nous sommes laissés à nous-mêmes. Partout ailleurs, on subventionne les planteurs. Mais ici au Cameroun, il n'y a rien. Et pourtant, nous sommes beaucoup, nous sommes nombreux. Nous faisons la force du pays, mais nous sommes laissés à nous-mêmes. Ça nous décourage.
7: Les trois régions du Grand Nord, nous ne vivons que de coton. Donc si jamais aujourd'hui l'État ne fait rien, vraiment, nous sommes un peu touchés. Ça ne va pas. Ce qui est sûr, l'État aussi un jour aura besoin de nous. Et nous ne serions pas contents vraiment tant que cette situation ne se résout pas d'ici octobre 2025.
0: Mais alors, pourquoi ne pas changer du tout au tout, se lancer dans une autre activité? Ce sont Aminou Maïgari et Jean-Paul Tizi qui répondent.
7: Dans le Grand Nord, là, vraiment, c'est le coton qui nous accompagne. Et on a d'autres cultures qu'on fait la rotation, mais la culture principale, c'est le coton. D'autant plus qu'avec le coton, on a la possibilité d'acquérir les intrants à crédit, qui nous facilite aussi à faire le maïs pour subvenir aussi à nos besoins familiaux. Donc vraiment, c'est très important pour nous le coton. Si le coton n'existe pas, ça veut dire que la population du Grand Nord n'existera pas aussi.
8: C'est le coton que Dieu nous a donné, c'est l'or blanc, nous l'appelons l'or blanc ici. Nous sommes obligés de faire le coton. Le coton a vécu ici, ça ne fait que continuer.
0: On ne peut pas l'arrêter?
8: On ne peut pas arrêter la culture du coton, on ne peut pas l'arrêter.
0: En ce début de mois de mai, les premiers orages et leurs premières averses annoncent la nouvelle campagne. Bientôt, il sera temps de semer, une période de grands espoirs.
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Pensée punique, idéologie simplifiante développée par les Carthaginois et qui a bien emmerdé les Romains entre 264 et 146 avant Jésus-Christ. Encore assez largement employée aujourd'hui pour désigner une pensée franchement chiante et dominatrice, l'expression est parfois altérée sous la forme de pensée tunique qui doit être formellement proscrite. On préférera le concept voisin politiquement correct, plus accessible au plus grand nombre. Pensons notamment à tous ceux qui n'ont pas fait de latin à partir de la sixième et qui sont largement majoritaires dans le pays.

Sur les phalanges d'une main moite, on peut y lire un tatouage. Deux paires de lettres emplies de rage, tout un symbole, il n'a pas d'âge. Sur l'autre main, un mot miroite, presque liquide, et les quatre lettres voudraient rire et se mettre nu, mais pour l'heure, la guerre fait rage. Les

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0: Hey, hey, salut à tous amis rockers et rockeuses, vous êtes bien à l'écoute de Rock à la Casbah, émission numéro 924, avec en vedette un retour et un grand plaisir de vous présenter le dernier album des Italiens des Movie Star Junkies. On en reparlera en milieu d'émission. Pour cette émission justement, je suis accompagné de Raphaël, salut à toi.
1: Salut à toi Julien.
0: Et nous retrouverons également l'ami Bruno avec sa chronique Dangerous, et on en profite aussi pour passer le bonjour à Olivier et à Jordan qui ne peuvent pas être présents.
1: Et oui, on salue surtout Jordan qui est dans l'avion en train de partir pour un super mix pour un gros festival en Hollande.
0: La super DJ qui tourne partout en Europe maintenant, on peut le dire, hein, elle a dépassé les frontières de l'Ardèche.
1: Ça y est.
0: Au programme de cette émission, Raph, t'es venu avec quoi ?
1: Je suis venu avec des jeunes groupes et avec surtout qui avaient des noms qui me plaisaient.
0: Ok, donc t'as choisi au nom, t'as écouté un peu quand même ou pas ?
1: Non, j'écoute rien moi pour cette émission, rien du tout.
0: Bon ok, ça sera donc une véritable découverte. Quant à moi, je suis venu avec deux groupes français qui font dans le post-punk, on va dire noise, etc. Et aussi une autre retrouvaille, un petit peu comme les Movie Star Junkies, en fin d'émission, si on a le temps. Mais on va débuter avec toi, et pareil, c'est pas si jeune là, j'ai l'impression quand même.
1: Ah, tu vois, tu es tombé dans le piège. Taxi Girl, et oui, c'est pour ça que j'ai choisi ce groupe, parce que j'avais envie d'embêter Bingo avec ce groupe, mais je sentais que s'il était là, on aurait eu une longue conversation, ça aurait embêté tout le monde, les auditrices et les auditeurs, donc on le fait là, comme ça.
0: Ah, mais c'est pas le Taxi Girl.
1: C'est pas le Taxi Girl, c'est le Taxi Girl de Montréal, et c'est un groupe de filles qui s'est formé en 2022. Elles sont dans une veine garage punk. C'est assez énergique, c'est un garage plutôt cool, hein. Il y a toute cette urgence punk qui est là. L'album Static sort le 26 juin et ça sort sur deux labels, le label italien qu'on aime bien Wild Honey Records et le label canadien Stomp Records. Le single là qui s'intitule Say It, voilà, annonce cet album pour le mois de juin. Vous allez pouvoir découvrir ça, c'est assez frais.

0: Et vous êtes bien dans l'ascenseur Rock à la Casbah, grâce à l'ami Raphaël.
1: Mais arrête, moi j'adore cette drum and bass qui me rappelle bien les années 90. Et c'était assez rigolo, il y a deux morceaux en un dans ce titre. Je sais pas comment on le prononce, mais en tout cas j'aime beaucoup le nom du groupe là, les Bernadette Marys. C'est un nouveau groupe bruxellois qui vient de sortir aujourd'hui même, ce 29 avril, puisqu'on enregistre l'émission le 29 avril à Valence, qui vient de sortir son deuxième clip, et c'est tout frais. Ça, il va y avoir un album qui va pas tarder à arriver dans les bacs. Voilà, c'est un trio, c'est nouveau, et ça mélange comme ça plusieurs séquences dans ce morceau. Moi je trouve ça quand même assez intéressant musicalement. Voilà.
0: Eh ben écoute, pas de problème, tu es libre. Ah, on va poursuivre avec un changement quand même d'univers, et on va aller du côté de l'Angleterre à la découverte du nouvel EP du groupe Blood Wizard, qui sort sur le label Sad Club Records. Et l'EP s'appelle Lucky Life, ça sort en vinyle quand même, hein, malgré que ce soit un EP, c'est en édition limitée. Alors les Blood Wizard, en fait, c'est le projet solo folk du leader du groupe de punk de Londres, Cagoule. Il s'appelle Kay Burns, et il avait décidé de créer Blood Wizard pour aller un peu plus explorer ses envies à lui en termes musical. Et moi j'avais découvert ce groupe avec leur second album qui s'appelait Greening William en 2024, et je l'avais passé dans Rock à la Casbah, et c'est un disque qui m'a vraiment accompagné depuis. Je l'ai gardé en favori, je l'écoute très très régulièrement, et j'étais très en attente de nouvelles choses de leur côté. En fait, ils font une folk un peu onirique, un peu nostalgique aussi, et d'ailleurs ça se reprend aussi dans leur iconographie, dans les vidéos qu'ils proposent. On a toujours l'impression que c'est un peu filmé en Super 8, que c'est, voilà, très nostalgique. Et ils s'autorisent même de mettre du vocodeur dans le chant, et ça passe très très bien. Donc je vous propose d'écouter le titre Scared of the Dark.

0: Blood Wizard et le titre Scared of the Dark. Je vous conseille d'aller écouter cette EP Lucky Life et aussi d'en profiter si vous ne connaissez pas ce groupe pour faire un détour sur leur album précédent Greening Williams. On passe à la suite et on reste dans un univers un peu folk.
1: Ouais, complètement folk indie. Écoute, dans les années 2000, c'était pas tout jeune, il y avait un groupe Sin Matters avec Jonathan Morali. J'arrive pas aujourd'hui, hein, je suis désolé. Jonathan Morali qui était à la tête de ce groupe, qui était chanteur-compositeur, qui avait quand même emporté toute la France, en tout cas tous ceux qui étaient fans d'indie et de folk. C'était un groupe important. J'ai souvenir d'Edge Burns qui avait aussi joué avec lui à Valence une fois ou deux dans un des bistrots à côté. Il y a eu 4 très beaux albums de Sin Matters et puis depuis plus grand chose. En tout cas, le leader faisait des petites choses dans son coin, il écrivait pour le cinéma, pour le théâtre, il a fait une BO pour un jeu vidéo, Life is Strange, et puis il y a eu quand même un petit passage à vide, on va dire, un peu plus ou moins long, quoi. Et là, le groupe se reforme, le groupe va continuer, comme on recommençait à tourner, avec un nouvel album qui est attendu, et c'est le retour de Sin Matters avec un premier single qui s'intitule Many Years in the Making et ça sort chez Creature Music. L'album s'appellera Gospel of Some Short et bah voilà, je vous le fais découvrir. C'est très beau comme à son habitude avec Sin Matters.

0: On rejoint notre cher Bruno dans cette chronique Danger House. Salut à toi Bruno.
1: Salut à tous.
0: Deux nouveautés aujourd'hui dans ta chronique avec un groupe qu'on aime beaucoup ici, Escapism.
1: Oui, le groupe de Jens Venenius. Alors la bonne nouvelle aussi, c'est que non seulement ce nouvel album d'Escapism est excellent, mais en plus qu'il bénéficie d'un pressage français grâce à Monotone. Il était disponible jusque-là uniquement en import sur Radical Elite, ça faisait un peu mal au portefeuille. L'album est absolument parfait, ça s'appelle Charge of the Love Brigade. On reste dans les canons qu'a l'habitude d'occuper Jens Venenius. Ça sera effectivement, c'est beaucoup ces textes assez incroyables, ce côté un peu entre suicide, surf et puis un garage rock un peu déstructuré et squelettique. Alors on va écouter le morceau qui s'appelle Black Gold, qui est un des multiples morceaux absolument excellents de ce disque. C'est sorti donc en vinyle chez Monotone, on écoute Escapism.

0: Et après ce morceau d'Escape Ism, une nouveauté, un 45 tours avec les Dynamite Shakers.
1: Oui, Dynamite Shakers qui ont donc signé chez Barclay. Ça, c'était très rétro tout ça pour leur prochain album qui va sortir à la rentrée. C'est le premier single tiré de l'album, ça s'appelle Nightclub, qui est absolument excellent. Alors effectivement, il y a quelques esprits chagrins qui vont expliquer que maintenant ça chante en français, maintenant c'est du téléphone, maintenant c'est de la variété. Non, il y a quand même des compos, il y a de l'énergie, sur scène ils sont toujours aussi bons. Donc voilà, je continue à les défendre, quoi qu'il en soit, c'est des gens adorables. Ils mènent une carrière plutôt intéressante. Le prochain album sort donc à la rentrée, comme je viens de le dire, produit par Lionel Liminana. Et je vous propose donc un premier extrait qui s'appelle Nightclub, qui tire ce futur album.

0: Et vous êtes bien à l'écoute de Rock à la Casbah, émission numéro 924. C'était les Dynamite Shakers, super groupe. Merci à Bruno pour sa sélection. On vous rappelle que vous pouvez le retrouver à Lyon dans son magasin Danger House. Et il est temps d'arriver à notre disque vedette. Et je crois qu'on est vraiment content de retrouver ce vieux compagnon de route, les Italiens de Turin, les Movie Star Junkies, qui ont sorti leur sixième album. C'est pas tant, hein, puisqu'ils existent quand même depuis.
1: Huit en tête.
0: Ah non, non, j'ai regardé. C'est vraiment le sixième album. Le dernier date de 2020, c'était Shadow of a Rose. Et ce nouvel album s'intitule Walk on Bones et ça sort sur un label aussi dont on parle un peu moins. C'est les Beast Records, le label breton qui soutient le garage australien depuis de nombreuses années. Ça fait vraiment plaisir de retrouver cet album, d'autant plus qu'il est vraiment, mais très très qualitatif.
1: Ouais, Beast Records, qui est un des labels les plus prolifiques en France, puisqu'ils en sont à plus de 380 sorties, il me semble, de vinyle depuis qu'ils existent, mené d'une main de maître par Seb, qui tient aussi une boutique de disques à Rennes qui s'appelle Rocking Bones. Les Movie Stars, ils sont de nouveau 5 hein, sur cet album. Toujours Stefano Isaiah qui est au chant et au mélotron, au piano, et qui a cette voix si particulière qui nous emporte à chaque fois dans les Movie Stars Junkies. Et puis ce qui est bien, c'est que les Movie Star Junkies, ils ont toujours eu une identité forte alors qu'ils sont là depuis des années, qu'il y a plein de groupes de garage, que je pense aux Black Lips. Quand les Black Lips sont sortis, tout le monde essayait de faire comme les Black Lips, mais les Movie Stars faisaient déjà du Movie Star à cette époque-là. Ils avaient un son beaucoup plus rugueux, j'ai envie de dire, en tout cas beaucoup plus sale sur les premiers disques qui étaient sortis chez Voodoo Rhythm Records. Et là on peut pas dire que c'est de la pop, hein, mais on revient sur une des sonorités quand même beaucoup plus accessibles, mais qui en font un disque merveilleux aussi à écouter du début jusqu'à la fin, avec toujours des grandes inspirations. En fait, Stefano, il est tout le temps en train de raconter des histoires dans ses chansons. Il est très inspiré par la littérature, entre autres la littérature anglo-saxonne. Je l'ai lu la dernière fois.
0: Son premier album, c'était Melville, en référence à l'écrit. Et etc. Poison Street, c'était aussi des références à la littérature américaine, et effectivement c'est toujours truffé de

Movie Star Junkies. On écoute le titre qui ouvre l'album, Nothing As It Seems, et ensuite on écoutera le titre qui a donné son nom à l'album, Walk of Bones. Mais tout de suite, Nothing As It Seems.

0: Broken Bones.
1: Les Movistar Junkies, nouvel album sur le label Beast Records. On en écoutera un dernier titre en fin d'émission. On va partir du côté de l'ouest de la France. Bon, on y était un petit peu puisqu'on vous parlait de Beast Records avec deux groupes français. Le premier s'appelle Dead Myth. On vous avait passé un extrait de leur premier album qui s'appelait Shores. Ils sortent leur deuxième album sur le label Tie and Die Records. L'album s'appelle Pain Relief et on va écouter le titre Minorities Ash. Hachi, bon, je sais pas si je le prononce très très bien, vous écouterez dans les paroles si vous trouvez. En tout cas, il me semble que s'ils viennent de Nantes, c'est un trio et ils sont vraiment dans la veine post-punk, un peu rentre dedans. On avait pas mal aimé le premier album et là, ce nouvel album, je suis désolé, j'ai pas trouvé beaucoup de chroniques, ils le sortent dans leur coin, j'ai l'impression. En tout cas, pour l'instant, on n'en parle pas beaucoup, c'est peut-être aussi un petit peu tout neuf. Donc en tout cas, je vous propose d'écouter le titre Minorities Hachi.

0: Leave It To Me, le nouveau titre du groupe Swirls, et c'est eux d'ailleurs qui viennent de Nantes et pas les Dead Miss, eux ils viennent du Havre si mes souvenirs sont bons. Je sais pas si c'est très important pour les auditeurs, mais quand même dans cette émission c'est vrai qu'on parle beaucoup de géographie. Donc les Swirls c'est le groupe un peu récréatif qui s'est créé en 2022 à la fin de Von Paria, et ils ont sorti finalement un deuxième album, donc ça commence à devenir sérieux et c'est vraiment très très qualitatif. Ça sort sur le label à Tant Rêvé du Roi, l'album s'appelle Surge et le titre qu'on a écouté c'est Leave It To Me.
1: On va continuer avec un titre que tu as choisi, sorti chez Drag City et les White Fans.
0: Eh ben oui, alors les White Fans c'est vraiment un peu dans la veine des groupes qu'on retrouve, qu'on a énormément diffusé dans Rock à la Casbah au début des années 2010, puisque White Fans c'est le groupe de Tim Presley, et à l'intérieur il y avait Ty Segall. C'était vraiment
1: le début, hein.
0: La mode où Ty Segall était en train d'exploser, et White Fans sortait un à deux albums par an, et puis petit à petit ça s'est un peu délité, et je sais pas s'ils se sont séparés, mais en tout cas White Fans a été silencieux à partir de 2019, et encore ils auraient mieux fait d'être silencieux avant, puisque l'album était vraiment inaudible, hyper expérimental, c'était une catastrophe. Et là ils reviennent, donc c'est Tim Presley de nouveau qui relance White Fans avec un album qui s'appelle Orange, et on va écouter le titre I Came Close Orange for Luck. Et il faut savoir que à la production c'est Ty Segall, donc c'est un peu la team du départ qui s'est reformée, et moi je suis hyper content parce que en réécoutant cet album j'ai réécouté tout ce que j'avais aimé au début, c'est-à-dire ce son un peu T-Rex, un peu 70s, que j'adorais chez White Fans. Donc je vous propose de découvrir I Came Close Orange for Luck.

0: Makina, les Portugais de Makina, sorti chez le First Club Records, le morceau Agony. C'est un single qui annonce l'album Body Transmission, mais on aura le temps d'en reparler dans Rocker la Casbah. On arrive à la fin de cette émission.
1: 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On vous conseille vraiment d'aller écouter cet album. 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

0: où aller. 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

J'ai fait un rêve. J'étais partie en vacances toute seule au Brésil. Et un jour, je prends un bus depuis le centre-ville pour aller à l'extérieur de la ville pour visiter un marché artisanal. Donc, le trajet se passe. Je descends du bus, je longe la route sur quelques mètres. C'était au milieu d'une forêt, donc pour rejoindre le village. Alors, il y a beaucoup de monde, c'est vraiment une ambiance faite de village. Et je flâne un peu quand tout d'un coup, il y a un homme avec un t-shirt blanc et une casquette bleu clair qui me bouscule légèrement, puis il passe son chemin. Et là, eh ben, je m'aperçois qu'en fait, j'ai été victime d'un pickpocket et que, ben, en passant, il a coupé la lanière de ma... J'avais une petite pochette plate que je portais en bandoulière. Et cette pochette, elle contenait mon téléphone, ma carte bancaire, mon passeport, un peu d'argent liquide. Et donc du coup, me voilà toute seule dans un bled complètement paumé au fin fond du Brésil. Donc je suis en panique, évidemment. Et là, au loin, j'aperçois un policier en uniforme. Alors, c'est assez rigolo, il a un look un peu particulier, on dirait un peu Mario Kart ou Magnum, je sais pas. Il a une casquette, une moustache, il a des Ray-Ban solaires. Et donc je cours vers lui et en pleurant et en hurlant, enfin j'essaye de hurler en tout cas, je lui explique à moitié en anglais, à moitié en espagnol, parce qu'il faut quand même savoir que je parle pas un mot de portugais, qu'il faut qu'il me trouve un moyen de contacter l'ambassade de France et puis de toute urgence, quoi. Alors évidemment il comprend rien, j'ai du mal à m'exprimer, il comprend pas. Et là, face à moi, arrive un jeune homme, mais excessivement beau. Il a la peau mate, brun, des grosses boucles de cheveux, des yeux verts hyper clairs. Et il me dit avec un grand sourire qu'il peut m'aider. Qu'il ne faut surtout pas que je m'inquiète, que tout va bien se passer. Il me tend un gant en cuir avec des très longs doigts crochus. Et c'est marrant, en fait, on voit les coutures apparentes. Et il m'explique que je dois prendre ce gant parce que ce gant représente la main de la divinité à qui cette fête de village est consacrée. Alors c'est une espèce de sorcière, mais plutôt du genre bienveillante. Et là, mais je hurle, mais est-ce que ça porte bonheur au moins ? Et là, je me suis réveillée

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